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Merci pour ta parole. Merci Seigneur. Oui, merci pour toujours. Merci Seigneur. Oui, merci à Jésus. Merci Seigneur.

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Mon frère, ma soeur, ne te laisse intimider par aucune parole de limitation. Tu n'es pas ce que l'on dit que tu es, mais tu es ce que Dieu, qui est ton créateur, dit que tu es. Laisse l'Esprit de Dieu révéler en toi le plan parfait que Dieu a pour ta vie. Nous allons le déclarer encore.

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0: pour faire sa prière.
1: Viens, on va demander à papa.
0: Papa, pourquoi il faut prier?
2: Il faut prier pour être en harmonie avec Dieu, s'adresser à Dieu en lui demandant les fruits de l'esprit, tels que l'amour, la joie, la paix, la patience, la bonté, etc. Et surtout de nous pardonner nos péchés.
1: Y a-t-il une position pour prier, papa?
2: Il y a plusieurs positions pour prier. La plus courante est à genoux. Mais on peut aussi prier debout, assis, couché. Bref, le plus important, c'est de communiquer avec le Seigneur.
1: D'où vient la prière?
2: La prière vient du cœur. On prie pour demander à Dieu ce qu'on désire vraiment, lui demander des grâces.
0: Tous les jours, il faut prier?
2: Bien sûr. Tous les jours, il faut s'adresser à Dieu. Prier pour être en paix avec soi-même.
1: Y a-t-il un lieu pour prier?
2: Il n'y a pas d'endroit précis pour prier. Tu peux prier à la maison, en marchant, en voiture, où tu veux. L'essentiel, c'est de lui parler. Il entend tout et voit tout. Dieu est amour. Il nous aime.
0: Est-ce que Dieu aime aussi les enfants?
2: Dieu aime tous les humains, et particulièrement les enfants. Il le dit dans la Sainte Bible, Matthieu 19, verset 14, « Laissez les petits enfants et ne les empêchez pas de venir à moi, car le royaume des cieux est pour ceux qui l'ont ressemblent. »
1: Tu as fini la chanson de la dernière fois, papa?
2: Je viens juste de la terminer. Vous voulez l'écouter?
3: Ah oui!
2: Mais je vais ajouter une batterie.

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Vois comment Dieu va te relever, te restaurer. 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
1: Bonjour à tous. La colère des jeunes ne vient pas de nulle part. Les mots hier de Sébastien Lecornu. Le Premier ministre a pris la parole hier dans une allocution alors que les crises se multiplient et face à la contestation lycéenne. Il a assuré que les premières décisions du gouvernement seront présentées à la fin du mois d'octobre afin de répondre à la crise. Des annonces qui n'ont pas convaincu les lycéens. Les représentants des élèves et des étudiants demandent à être reçus à Matignon, faute de mesures concrètes à ce stade. Et hier, la mobilisation était en recul selon le ministère de l'Éducation nationale. Un mouvement soutenu par plusieurs syndicats qui appellent à une journée de grève et de manifestation aujourd'hui. Le chef du gouvernement qui a également évoqué la crise des carburants. Il a ainsi annoncé qu'il mettrait 10 millions de barils de gazole issus des réserves stratégiques à la disposition des distributeurs en France. L'objectif, faire baisser les prix entre 12 et 18 centimes par litre de gazole. En parallèle, le chef du gouvernement a appelé EDF à se mobiliser pour que l'électricité n'augmente pas cet hiver. Et dans ce contexte, les salariés de tous les sites de Total Energy en France sont appelés à faire grève aujourd'hui à l'appel de la CGT. Une mobilisation pour les emplois et les salaires. Le syndicat dénonce notamment des effectifs insuffisants. On rappelle que le bénéfice net du groupe s'est élevé à environ 10 milliards d'euros sur l'ensemble du premier semestre, en progression de 73% sur un an. Dans le reste de l'actualité, le procès en appel des attentats de Trèbes et Carcassonne. Les peines des deux hommes accusés d'avoir joué un rôle dans les attaques ont été alourdies hier. La Cour d'assises de Paris les a condamnés à 10 et 12 ans de détention. En première instance, les proches du terroriste avaient écopé de 3 ans ferme. Ces attentats avaient fait en 2018 4 morts, dont le gendarme Arnaud Beltrame. Et puis on termine avec un mot de sport, car c'est la suite des mondiaux de judo en Azerbaïdjan. Et au lendemain de l'immense déception dans le camp tricolore, après l'élimination de Clarisse Agbeninou en quart de finale des moins de 63 kilos. Place aujourd'hui au moins de 70 kilos femmes, avec notamment à suivre la Française Clémence Aimé. Excellent début de journée à tous.
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2: Bonsoir à tous. Coup de tonnerre en Guadeloupe. Le tribunal administratif annule le scrutin des municipales au Gosier. Le rapporteur public s'était déjà prononcé en ce sens la semaine dernière. Le tribunal se justifie retenant 3 griefs, dont la position massive et illégale d'affiches électorales en dehors des panneaux officiels, ainsi que la publication de photographies de messages diffusés en nombre sur la page Facebook officielle de la municipalité, qui ont été de nature à altérer la sincérité du scrutin. Michel Autin, élu en mars dernier, n'est donc plus maire de la commune. Autre décision de justice, Rodrigue Petitot sera rejugé en Guadeloupe. La Cour de cassation a annulé hier la condamnation du leader du mouvement contre la vie chère dans l'affaire de l'intrusion à la résidence préfectorale. Une interpellation sur fond de trafic de drogue à l'aéroport Aimé Césaire. Un homme est passé dans le scanner corporel la semaine dernière. L'appareil a détecté des produits stupéfiants de nationalité polonaise. Le passager transportait plus d'un kilo de cocaïne autour de ses cuisses. Placé en garde à vue, il a été présenté par la suite à un juge qui l'a condamné à 12 mois de prison. Il a interdiction de paraître sur le territoire pendant 10 ans. La bonne nouvelle en Martinique, le leasing social arrive pour la première fois dans une concession. Le dispositif, très largement répandu en métropole, permet d'accéder à la voiture électrique à moindre coût. En sport, quand un match de basket tourne à la bagarre générale en Guyane, ça s'est passé lors du quart de finale de la Coupe de France entre l'ASC Tours et l'ASL Sport Guyanais hier. Une gifle aurait été donnée par l'une des joueuses sur son adversaire, provoquant alors un mouvement des équipes sur le parquet, terminant donc en bagarre générale. Les commissions compétentes vont désormais statuer sur l'affaire. Et puis en foot, les

0: Les Matinino connaissent leur adversaire des barrages de la CONCACAF en vue de la Gold Cup 2027. Ils joueront contre Aruba. Bon début de soirée à notre écoute.
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2: Bonjour à tous. Nouvelle journée de mobilisation ce jeudi dans les lycées de La Réunion. Au lendemain des annonces du Premier ministre, les appels au blocage continuent de se multiplier. Au tampon, le lycée Roland-Garros reste notamment fermé jusqu'à lundi prochain par mesure de sécurité. Un arrêté a été pris interdisant tout rassemblement à proximité de l'établissement. Depuis mardi, au moins 30 personnes ont été placées en garde à vue selon le parquet de Saint-Denis. Même son de cloche du côté de Mayotte. Les cours sont notamment suspendus ce jeudi au lycée Sada, après plusieurs débordements survenus hier. Dans le même temps, une enquête a été ouverte après la violente interpellation d'un lycéen au tampon. Les faits se sont déroulés vendredi dernier, lors du blocage du lycée Roland-Garros. Dans une vidéo devenue virale, on y voit un jeune homme violemment maintenu au sol par le genou d'un gendarme au niveau du cou. L'Union des femmes réunionnaises dénonce une violence inacceptable. Le lycéen, quant à lui, a indiqué ne pas vouloir porter plainte. Dans l'actualité également, un homme entre la vie et la mort à Saint-Pierre. Hier soir, un quinquagénaire a été secouru en urgence absolue après s'être donné plusieurs coups de couteau au niveau du thorax. La victime a été prise en charge au CHU avec un pronostic vital engagé. Une enquête est en cours pour déterminer les circonstances exactes. Deuxième jour d'audience dans l'affaire Christelle Jean-François. Son meurtrier présumé, Amir Madi Kombo, âgé de 36 ans, va témoigner pour la première fois à la barre ce jeudi. Pour rappel, il est accusé d'avoir poignardé puis démembré la jeune femme à Saint-Benoît en 2024. Il encourt jusqu'à 30 ans de réclusion criminelle. Un coup de frein sur les réceptions de canne à sucre à Saint-Louis. L'usine du Gol est à l'arrêt après qu'un corps métallique a été retrouvé dans les machines, provoquant des dégâts sur les installations. Conséquence également, la livraison de canne est suspendue jusqu'à la remise en état des machines. Et puis le parcours du Grand Raid pourrait être modifié en cause d'un éboulement qui s'est produit hier matin sur le sentier entre la Brèche et Rocheplate à Mafat. Des travaux de sécurisation vont être opérés. Très bonne journée à tous.
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3: Bonjour à tous, c'est dans l'actu sport. Après une journée douloureuse, les mondiaux de judo se poursuivent. Un duel français très serré dans le basket européen. Et puis qui a remporté la CAN en janvier? Réponse finale aujourd'hui. La suite aujourd'hui des mondiaux de judo en Azerbaïdjan, au lendemain de l'immense déception dans le clan tricolore après l'élimination de Clarisse Agbenienou en quart de finale des moins de 63 kg. Elle place aujourd'hui au moins de 70 kg femme avec la française Clémence Aimé. Ils seront deux Français également à concourir chez les moins de 90 kg hommes, Alex Mitrovic et Maxime Gaël Ngayap Ambou. En basket, le duel franco-français a tourné au bénéfice de Tony Parker. C'est l'ASVEL qui l'a emporté hier en ouverture de la quatrième journée d'Euroleague. Victoire 98-96 sur le parquet du Paris Basket. Après 4 matchs, les joueurs de Tipeee sont à 2 victoires et 2 défaites et ils sont 9e. En tennis, deux Français font leur entrée en lice aujourd'hui au tournoi de Shanghai. Valentin Royer opposé ce matin au Paraguayen Adolfo Daniel Valero et Lucas Vanache qui affronte le Chinois Yun Chao Ketebu. Le rugby avec le retour de la Pro D2. Après une pause de 2 semaines, le championnat reprend ce soir avec Montauban 8e qui reçoit Brive 2e à 21h et la suite de cette 6e journée demain. Le football, la finale de la Coupe d'Afrique des Nations 2026 se rejoue aujourd'hui en Suisse. Le tribunal arbitral du sport se réunit à Lausanne pour examiner le dossier concernant cette rencontre jouée en janvier dernier entre le Maroc et le Sénégal. Pour rappel, en mars dernier, le jury d'appel de la CAF avait décidé de retirer le titre au Sénégal pour l'attribuer au Maroc. Et puis les championnats d'Europe de cyclisme se sont terminés en beauté pour les Français. Hier, pas de titre, mais 3 médailles tout de même dans les épreuves de contre-la-montre individuelle. Et chez les hommes, Bruno Ramirail remporte l'argent et Maxime Decomble le bronze. C'est Primoz Roglic qui a été sacré. Et chez les femmes, la Française Julie Berthet s'empare du bronze elle aussi. Le titre revient pour la 5e fois à la Suissesse Marlène Rösser. Voilà pour l'actu sport, je vous souhaite une excellente journée.
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4: Bonjour, ma sélection télé pour votre soirée du jeudi 8 octobre sur TF1 Intraçable, téléfilm avec Sophia Issaidi. Il y a 5 ans, Julia perdait son mari, David, dans un tragique accident. Depuis, elle fait tout pour se reconstruire. Un soir, un inconnu monte à l'arrière de son taxi. Julia reconnaît son visage et se souvient de tout un pan de l'accident. Sur France 3, Meurtre dans le Jura, téléfilm. Sur France 4, Misery, film avec Kathy Bates. Paul Sheldon, romancier, quitte l'hôtel de montagne où il a l'habitude d'écrire et prend la route de New York. Pris dans un violent blizzard, sa voiture dérape dans la neige et tombe dans un ravin. Sur Arte, Camarades, série. Sur France 2, L'heure de vérité, présentée par Caroline Roux. L'ancien Premier ministre Édouard Philippe, candidat Horizon à l'élection présidentielle, est le premier invité de l'émission. Sur M6, On n'est pas d'accord, magazine présenté par Julien Courbet. Et puis sur W9, Il y a que la vérité qui compte, divertissement. Très belle soirée télé à tous.

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1: Bonjour à tous. La contestation lycéenne ne faiblit pas. Les organisations étudiantes et lycéennes ont réitéré leurs appels au rassemblement pour aujourd'hui. Un mouvement soutenu par les syndicats enseignants, pas convaincu par la prise de parole de Sébastien Lecornu hier soir. Le Premier ministre a notamment assuré que les premières décisions du gouvernement seront présentées à la fin du mois d'octobre. La plateforme ouverte par le gouvernement pour donner la parole aux lycéens a, elle, pour l'instant, permis de faire remonter, selon lui, 40 000 contributions. Le Premier ministre, qui a également évoqué la flambée des prix des carburants. Il a ainsi annoncé qu'il mettrait 10 millions de barils de gazole issus des réserves stratégiques à la disposition des distributeurs en France. L'objectif, faire baisser les prix entre 12 et 18 centimes par litre de gazole. En parallèle, le chef du gouvernement a appelé EDF à se mobiliser pour que l'électricité n'augmente pas cet hiver. Et dans ce contexte, les salariés de tous les sites de Total Energy en France sont appelés à faire grève aujourd'hui à l'appel de la CGT. Une mobilisation pour les emplois et les salaires. Le syndicat dénonce notamment des effectifs insuffisants. Dans le reste de l'actualité, ce coup de filet après le vol de tableaux au musée Renoir de Cagnes-sur-Mer. 5 personnes ont été interpellées près d'un mois après le cambriolage. Le vol qui avait été commis le 8 septembre dernier. 2 individus avaient réussi à dérober 4 œuvres avant d'en abandonner 2 dans le jardin de l'établissement. Les œuvres toujours cherchées sont Madame Colonna Romano et Jeune femme au puits. Le livre de télévision Aurélien reste en lice pour le prix Renaudot. Le jury présidé par Frédéric Becbédé a dévoilé 9 romans et essais en lice pour le prix. Et l'auteur de « C'était ça ou mourir » est donc accusé d'avoir eu recours à l'intelligence artificielle pour écrire son livre. Le prix Goncourt, à l'inverse, a annoncé le mois dernier retirer l'ouvrage de sa sélection. Et puis, elle est attendue sur Terre aux alentours de 17h30, heure française. Cet après-midi, Sophie Anneau a entamé hier son voyage retour après 8 mois passés à bord de la Station Spatiale Internationale. La Française et le reste de son équipe qui ont quitté hier l'ISS. Excellent début de matinée à tous.
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2: Bonsoir à tous. Coup de tonnerre en Guadeloupe. Le tribunal administratif annule le scrutin des municipales au Gosier. Le rapporteur public s'était déjà prononcé en ce sens la semaine dernière. Le tribunal se justifie retenant 3 griefs, dont la position massive et illégale d'affiches électorales en dehors des panneaux officiels, ainsi que la publication de photographies et de messages diffusés en nombre sur la page Facebook officielle de la municipalité qui ont été de nature à altérer la sincérité du scrutin. Michel Autin, élu en mars dernier, n'est donc plus maire de la commune. Autre décision de justice, Rodrigue Petitot sera rejugé en Guadeloupe. La Cour de cassation a annulé hier la condamnation du leader du mouvement contre la vie chère dans l'affaire de l'intrusion à la résidence préfectorale. Une interpellation sur fond de trafic de drogue à l'aéroport Aimé Césaire. Un homme est passé dans le scanner corporel la semaine dernière. L'appareil a détecté des produits stupéfiants de nationalité polonaise. Le passager transportait plus d'un kilo de cocaïne autour de ses cuisses. Placé en garde à vue, il a été présenté par la suite à un juge qui l'a condamné à 12 mois de prison. Il a interdiction de paraître sur le territoire pendant 10 ans. La bonne nouvelle en Martinique, le leasing social arrive pour la première fois dans une concession. Le dispositif, très largement répandu en métropole, permet d'accéder à la voiture électrique à moindre coût. En sport, quand un match de basket tourne à la bagarre générale en Guyane, ça s'est passé lors du quart de finale de la Coupe de France entre l'ASC Tours et l'ASL Sport Guyanais hier. Une gifle aurait été donnée par l'une des joueuses sur son adversaire, provoquant alors un mouvement des équipes sur le parquet, terminant donc en bagarre générale. Les commissions compétentes vont désormais statuer sur l'affaire. Et puis en foot, les Matininos connaissent leur adversaire des barrages de la CONCACAF en vue de la Gold Cup 2027. Ils joueront contre Aruba. Bon début de soirée à notre écoute.
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3: Bonjour à tous, nouvelle journée de mobilisation ce jeudi dans les lycées de La Réunion. Au lendemain des annonces du Premier ministre, les appels au blocage continuent de se multiplier. Au tampon, le lycée Roland-Garros reste notamment fermé jusqu'à lundi prochain par mesure de sécurité. Un arrêté a été pris interdisant tout rassemblement à proximité de l'établissement. Depuis mardi, au moins 30 personnes ont été placées en garde à vue selon le parquet de Saint-Denis. Même son de cloche du côté de

0: Mayotte, les cours sont notamment suspendus ce jeudi au lycée Sada après plusieurs débordements survenus hier. Dans le même temps, une enquête a été ouverte après la violente interpellation d'un lycéen au tampon. Les faits se sont déroulés vendredi dernier lors du blocage du lycée Roland-Garros. Dans une vidéo devenue virale, on y voit un jeune homme violemment maintenu au sol par le genou d'un gendarme au niveau du cou. L'Union des femmes réunionnaises dénonce une violence inacceptable. Le lycéen, quant à lui, a indiqué ne pas vouloir porter plainte. Dans l'actualité, également un homme entre la vie et la mort à Saint-Pierre. Hier soir, un quinquagénaire a été secouru en urgence absolue après s'être donné plusieurs coups de couteau au niveau du thorax. La victime a été prise en charge au CHU avec un pronostic vital engagé. Une enquête est en cours pour déterminer les circonstances exactes. Deuxième jour d'audience dans l'affaire Christelle Jean-François. Son meurtrier présumé, Amir Madi Combo, âgé de 36 ans, va témoigner pour la première fois à la barre ce jeudi. Pour rappel, il est accusé d'avoir poignardé puis démembré la jeune femme à Saint-Benoît en 2024. Il encourt jusqu'à 30 ans de réclusion criminelle. Un coup de frein sur les réceptions de canne à sucre à Saint-Louis. L'usine du Gol est à l'arrêt après qu'un corps métallique a été retrouvé dans les machines, provoquant des dégâts sur les installations. Conséquence également, la livraison de canne est suspendue jusqu'à la remise en état des machines. Et puis le parcours du Grand Raid pourrait être modifié en cause d'un éboulement qui s'est produit hier matin sur le sentier entre la Brèche et Roche-Plate à Mafate. Des travaux de sécurisation vont être opérés. Très bonne journée à tous.
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2: Bonjour, bonjour à tous, c'est dans l'actu sport. Après une journée douloureuse, les mondiaux de judo se poursuivent. Un duel français très serré dans le basket européen. Et puis qui a remporté la CAN en janvier? Réponse finale aujourd'hui. La suite aujourd'hui des mondiaux de judo en Azerbaïdjan, au lendemain de l'immense déception dans le clan tricolore après l'élimination de Clarisse Agbenienou en quart de finale des moins de 63 kilos. Elle place aujourd'hui au moins de 70 kilos femmes avec la française Clémence Aimé. Ils seront deux Français également à concourir chez les moins de 90 kilos hommes, Alexa Mitrovic et Maxime Gaël Ngayap Ambou. En basket, le duel franco-français a tourné au bénéfice de Tony Parker. C'est l'ASVEL qui l'a emporté hier en ouverture de la quatrième journée d'Euroleague. Victoire 98 à 96 sur le parquet du Paris Basket. Après 4 matchs, les joueurs de Tipeee sont à 2 victoires et 2 défaites et ils sont 9e. En tennis, deux Français font leur entrée en lice aujourd'hui au tournoi de Shanghai. Valentin Royer opposé ce matin au Paraguayen Adolfo Daniel Valero et Lucas Vanache qui affronte le Chinois Yun Chao qui était bou. Le rugby avec le retour de la Pro D2. Après une pause de 2 semaines, le championnat reprend ce soir avec Montauban 8e qui reçoit Brive 2e à 21h et la suite de cette 6e journée demain. Le football, la finale de la Coupe d'Afrique des Nations 2026 se rejoue aujourd'hui en Suisse. Le tribunal arbitral du sport se réunit à Lausanne pour examiner le dossier concernant cette rencontre jouée en janvier dernier entre le Maroc et le Sénégal. Pour rappel, en mars dernier, le jury d'appel de la CAF avait décidé de retirer le titre au Sénégal pour l'attribuer au Maroc. Et puis les championnats d'Europe de cyclisme se sont terminés en beauté pour les Français hier. Pas de titre, mais 3 médailles tout de même dans les épreuves de contre-la-montre individuelle. Et chez les hommes, Bruno Ramirail remporte l'argent et Maxime Decomble le bronze. C'est Primoz Roglic qui a été sacré. Et chez les femmes, la Française Julie Berthet s'empare du bronze elle aussi. Le titre revient pour la 5e fois à la Suissesse Marlène Rösser. Voilà pour l'actu sport, je vous souhaite une excellente journée.
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3: Bonjour, ma sélection télé pour votre soirée du jeudi 8 octobre sur TF1 Intraçable, téléfilm avec Sophia et Saïdi. Il y a 5 ans, Julia perdait son mari, David, dans un tragique accident. Depuis, elle fait tout pour se reconstruire. Un soir, un inconnu monte à l'arrière de son taxi. Julia reconnaît son visage et se souvient de tout un pan de l'accident. Sur France 3, Meurtre dans le Jura, téléfilm. Sur France 4, Misery, film avec Kathy Bates. Paul Sheldon, romancier, quitte l'hôtel de montagne où il a l'habitude d'écrire et prend la route de New York. Pris dans un violent blizzard, sa voiture dérape dans la neige et tombe dans un ravin. Sur Arte, Camarades, série. Sur France 2, L'Heure de Vérité, présentée par Caroline Roux. L'ancien Premier ministre Édouard Philippe, candidat Horizon à l'élection présidentielle, est le premier invité de l'émission. Sur M6, On n'est pas d'accord, magazine présenté par Julien Courbet. Et puis sur W9, Il n'y a que la vérité qui compte, divertissement. Très belle soirée télé à tous.

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0: ouverts selon le ministère de l'Éducation nationale. 224 lycées resteront fermés. Les organisations étudiantes et lycéennes ont, elles, réitéré hier leurs appels au rassemblement aujourd'hui, avec des manifestations notamment annoncées devant les préfectures d'Île-de-France entre midi et 14h. Un mouvement soutenu également par les syndicats d'enseignants qui appellent aussi à la grève ce jeudi. Et les annonces de Sébastien Lecornu qui n'ont donc pas apaisé la colère. Le Premier ministre a notamment assuré que les premières décisions du gouvernement seront présentées à la fin du mois d'octobre. A noter que le ministre de l'Éducation nationale, Édouard Geffray, doit se rendre ce matin dans un lycée de Reims pour participer à un temps lycéen et de dialogue. Pendant son allocution, Sébastien Lecornu lui a également abordé la crise des carburants. Le chef du gouvernement a annoncé qu'il mettrait 10 millions de barils de gazole issus des réserves stratégiques à la disposition des distributeurs en France. L'objectif, faire baisser les prix entre 12 et 18 centimes par litre de gazole. Et vous allez peut-être trouver les stations Total fermées aujourd'hui. Les salariés de tous les sites de Total Energy en France sont appelés à faire grève à l'appel de la CGT. Une mobilisation pour les emplois et les salaires. Le syndicat dénonce notamment des effectifs insuffisants. Dans le reste de l'actualité, la biodiversité est toujours en danger. C'est le bilan du rapport Planète Vivante publié aujourd'hui par la WWF. Une étude qui permet de suivre l'état des populations des vertébrés sauvages. Ainsi, à travers le monde, dans 50 ans, la taille moyenne des populations d'animaux vertébrés a chuté de 73%. Elle était le symbole de la crise du logement en Espagne. La retraitée madrilène dont l'expulsion a déclenché des manifestations massives est morte hier, selon un syndicat de locataires. Et puis le prix Nobel de littérature est décerné aujourd'hui. Parmi les favoris, l'américano-antillaise Jamaica Kincaid, connue pour son œuvre post-coloniale. Excellente matinée à tous.
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2: Bonsoir à tous. Coup de tonnerre en Guadeloupe. Le tribunal administratif annule le scrutin des municipales au Gosier. Le rapporteur public s'était déjà prononcé en ce sens la semaine dernière. Le tribunal se justifie retenant trois griefs, dont la position massive et illégale d'affiches électorales en dehors des panneaux officiels, ainsi que la publication de photographies de messages diffusés en nombre sur la page Facebook officielle de la municipalité qui ont été de nature à altérer la sincérité du scrutin. Michel Autin, élu en mars dernier, n'est donc plus maire de la commune. Autre décision de justice, Rodrigue Petitot sera rejugé en Guadeloupe. La Cour de cassation a annulé hier la condamnation du leader du mouvement contre la vie chère dans l'affaire de l'intrusion à la résidence préfectorale. Une interpellation sur fond de trafic de drogue à l'aéroport Aimé Césaire. Un homme est passé dans le scanner corporel la semaine dernière. L'appareil a détecté des produits stupéfiants de nationalité polonaise. Le passager transportait plus d'un kilo de cocaïne autour de ses cuisses. Placé en garde à vue, il a été présenté par la suite à un juge qui l'a condamné à 12 mois de prison. Il a interdiction de paraître sur le territoire pendant 10 ans. La bonne nouvelle en Martinique, le leasing social arrive pour la première fois dans une concession. Le dispositif, très largement répandu en métropole, permet d'accéder à la voiture électrique à moindre coût. En sport, quand un match de basket tourne à la bagarre générale en Guyane, ça s'est passé lors du quart de finale de la Coupe de France entre l'ASC Tours et l'ASL Sport Guyanais hier. Une gifle aurait été donnée par l'une des joueuses sur son adversaire, provoquant alors un mouvement des équipes sur le parquet, terminant donc en bagarre générale. Les commissions compétentes vont désormais statuer sur l'affaire. Et puis en foot, les Matininos connaissent leur adversaire des barrages de la CONCACAF en vue de la Gold Cup 2027. Ils joueront contre Aruba. Bon début de soirée à notre écoute.
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3: Bonjour à tous, nouvelle journée de mobilisation ce jeudi dans les lycées de La Réunion. Au lendemain des annonces du Premier ministre, les appels au blocage continuent de se multiplier. Au tampon, le lycée Roland-Garros reste notamment fermé jusqu'à lundi prochain par mesure de sécurité. Un arrêté a été pris interdisant tout rassemblement à proximité de l'établissement. Depuis mardi, au moins 30 personnes ont été placées en garde à vue selon le parquet de Saint-Denis. Même son de cloche du côté de Mayotte, les cours sont notamment suspendus ce jeudi au lycée Sada après plusieurs débordements survenus hier. Dans le même temps, une enquête a été ouverte après la violente interpellation d'un lycéen au tampon. Les faits se sont déroulés vendredi dernier lors du blocage du lycée Roland-Garros. Dans une vidéo devenue virale, on y voit un jeune homme violemment maintenu au sol par le genou d'un gendarme au niveau du cou. L'Union des femmes réunionnaises dénonce une violence inacceptable. Le lycéen, quant à lui, a indiqué ne pas vouloir porter plainte. Dans l'actualité également, un homme entre la vie et la mort à Saint-Pierre. Il y a

soir, un quinquagénaire a été secouru en urgence absolue après s'être donné plusieurs coups de couteau au niveau du thorax. La victime a été prise en charge au CHU avec un pronostic vital engagé. Une enquête est en cours pour déterminer les circonstances exactes. Deuxième jour d'audience dans l'affaire Christelle Jean-François. Son meurtrier présumé, Amir Madi Kombo, âgé de 36 ans, va témoigner pour la première fois à la barre ce jeudi. Pour rappel, il est accusé d'avoir poignardé puis démembré la jeune femme à Saint-Benoît en 2024. Il encourt jusqu'à 30 ans de réclusion criminelle. Un coup de frein sur les réceptions de canne à sucre à Saint-Louis. L'usine du Gol est à l'arrêt après qu'un corps métallique a été retrouvé dans les machines, provoquant des dégâts sur les installations. Conséquence également, la livraison de canne est suspendue jusqu'à la remise en état des machines. Et puis le parcours du Grand Raid pourrait être modifié en cause d'un éboulement qui s'est produit hier matin sur le sentier entre la Brèche et Roche-Plate à Mafate. Des travaux de sécurisation vont être opérés. Très bonne journée à tous.

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1: Bonjour à tous, une nouvelle journée de manifestation des lycéens, acte 4 de la mobilisation pour demander de meilleures conditions d'apprentissage. Plusieurs syndicats enseignants de l'éducation nationale, dont le SNES-FSU, la CGT et FO, ont décidé de grossir les rangs pour soutenir les élèves. En parallèle des cortèges, le ministre de l'Éducation recevra cet après-midi 3 associations lycéennes. C'est une mesure qui doit faire baisser le litre de gasoil de 12 à 18 centimes. Le Premier ministre Sébastien Lecornu a annoncé le déstockage de 10 millions de barils de gasoil issus du stock stratégique. La porte-parole de l'exécutif Maud Bréjon assure que le gouvernement fera en sorte que l'ensemble des stations françaises soient bénéficiaires de ce stock, des barils achetés au moment où les prix n'avaient pas encore explosé. Un nouveau coup de pouce pour les agriculteurs. La ministre de l'Agriculture, Annie Genevard, annonce des prêts à taux zéro pour la profession lourdement touchée par la sécheresse. La mesure qui permettrait notamment d'acheter du fourrage est soumise à l'adoption du budget. Les électeurs d'Évreux vont devoir repasser aux urnes. Le tribunal administratif de Rouen annule le résultat des élections municipales de mars dernier. Lors du dépouillement, une enveloppe contenant une centaine de bulletins avait été déplacée. Le maire d'Évreux, Guy Lefranc, peut encore faire appel de sa décision devant le Conseil d'État. 74% des Français favorables à la reconnaissance du vote blanc. C'est ce qui ressort d'une enquête de l'IFOP à quelques mois de la présidentielle. En cas d'élection avec

0: du sport ne sera pas annoncé aujourd'hui. Voilà pour l'info, excellent après-midi.
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2: Bonjour, bonjour à tous. C'est le calme semble revenir dans les lycées des Outre-mer malgré l'acte 4 de la contestation lycéenne aujourd'hui. Les cours ont repris progressivement en présentiel depuis hier dans les Antilles et en Guyane, notamment en Martinique. Dans plusieurs communes, les chefs d'établissement travaillent désormais à la mise en place de temps d'échange avec les lycéens. Le Premier ministre Sébastien Lecornu, lui, a affirmé qu'il fallait écouter et prendre les jeunes au sérieux. Il a promis des annonces à la fin du mois. À la une de l'actu également, Wilfried Apio condamné, l'athlète martiniquais écope de 6 mois de prison avec sursis pour violence conjugale dans l'Hexagone. Il est reconnu coupable de violence physique et psychologique sur une ex-compagne. Sa peine est assortie de 2000 euros de dommages et intérêts à la victime et interdiction d'entrer en contact avec elle. Autre décision de justice, ce coup de tonnerre en Guadeloupe, le tribunal administratif annule le scrutin des municipales au Gosier. Le tribunal retient notamment l'apposition massive et illégale d'affiches électorales en dehors des panneaux officiels et des publications en nombre sur la page Facebook de la mairie. Michel Autain, élu en mars dernier, n'est donc plus maire de la commune. Toujours en Guadeloupe, cette agression violente à Trois-Rivières, deux femmes ont été prises pour cible en marge d'une manifestation dans le cadre de la Semaine Bleue, événement consacré aux personnes âgées. Deux hommes leur auraient volé tous leurs effets personnels. Les victimes ont été prises en charge très choquées. La mairie, elle, dénonce des faits graves et inacceptables. Un match de basket a tourné à la bagarre générale en Guyane. Ça s'est passé lors du quart de finale de la Coupe de France entre l'ASC Tours et l'ASL Sport Guyanais. Une gifle aurait été donnée par l'une des joueuses sur son adversaire, provoquant un mouvement des deux équipes sur le parquet terminant en bagarre. Les commissions compétentes vont désormais statuer sur cette affaire. Et puis en football, les Matininos connaissent leurs adversaires des barrages de la CONCACAF en vue de la Gold Cup. Ils joueront contre Aruba lors de la prochaine fenêtre internationale en novembre. Le vainqueur validera son billet pour le tour préliminaire programmé en mars 2027. Voilà pour l'actu. Excellente journée à vous.
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2: Bonjour, bonjour à tous. Les lycéens se mobilisent pour l'acte 4 de leur contestation au lendemain des annonces du Premier ministre. Nouvelle journée d'action à La Réunion aujourd'hui, en particulier à Saint-André, avec des centaines de lycéens présents ce matin devant le lycée Mahatma Gandhi. Deux mineurs et un majeur ont été interpellés. Mobilisation également à Saint-Leu, Saint-Benoît et Saint-Paul. Et puis les cours sont suspendus au lycée Roland-Garros du Tampon aujourd'hui et demain. Même son de cloche du côté de Mayotte. Les cours sont notamment suspendus ce jeudi au lycée Sada après plusieurs débordements hier. Autre mobilisation, celle des salariés de la CIS Réunion. 180 d'entre eux ont entamé ce matin un sit-in devant le centre de pilotage opérationnel du Tampon. Ils dénoncent leurs conditions de travail et un contexte social dégradé. Le mouvement provoque des perturbations sur le réseau d'eau à Saint-Benoît et Sainte-Rose. Dans l'actualité, également un homme entre la vie et la mort à Saint-Pierre. Hier soir, ce quinquagénaire a été secouru en urgence absolue après s'être donné plusieurs coups de couteau au niveau du thorax et s'être tranché la gorge. La victime a été prise en charge au CHU avec un pronostic vital engagé. Une enquête est en cours pour déterminer les circonstances exactes. Cette très grosse frayeur également à Saint-André. Un enfant de 2 ans a été percuté par une voiture hier en fin de journée. Il a été pris en charge par les secours en urgence relative et évacué au CHU Nord. Les circonstances de l'accident ne sont pas encore connues. Une enquête est ouverte. Le deuxième jour d'audience dans l'affaire à Christelle Jean-François aujourd'hui, son meurtrier présumé Amir Madi Kombo, âgé de 36 ans, témoigne pour la première fois à la barre aujourd'hui. Pour rappel, il est accusé d'avoir poignardé puis démembré la jeune femme à Saint-Benoît en 2024. Il encourt jusqu'à 30 ans de prison. Et puis la belle performance du combattant réunionnais Johnny Gauvin, une victoire de prestige pour lui face à un champion chinois après un combat maîtrisé. Victoire décrochée en Thaïlande sur les terres de sa discipline, le Muay Thai. Voilà pour l'essentiel de l'actu, je vous souhaite une très belle journée. À notre écoute.

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1: Et bonjour à tous, c'est Josépha pour l'émission Femmes de Mars sur United Radio 97.6 parce que c'est votre radio. Et je suis tellement heureuse aujourd'hui de vous retrouver parce que c'est la rentrée des classes pour nous animateurs sur United Radio. On vous a préparé une nouvelle programmation et j'espère qu'elle va vous plaire. Alors déjà, dans les nouveautés, vous l'avez compris, désormais on se retrouve tous les jeudis de 18h à 19h. Hein, c'est la petite nouveauté de cette année et non plus à 17h. Donc je répète, tous les jeudis de 18h à 19h avec une rediffusion le dimanche matin à 10h. Femmes de Mars, c'est quoi ? Femmes de Mars, c'est une émission qui s'adresse aux femmes, mais pas que, et dans laquelle vous allez découvrir chaque semaine des parcours inspirants, des belles personnalités qui vont vous accompagner, vous aider à oser vous lancer dans vos projets, parce que c'est important hein, de sauter le pas, et avec des thématiques récurrentes quand même, hein, tout ce qui va être spiritualité, féminisme, sororité, tout ce qui fait le cœur de notre association Femmes de Mars et qui permet de nous faire rayonner. Nous les femmes, on en a bien besoin. Et alors, à mes côtés, une personne qui est chère à mon cœur, parce que pour moi, c'est une grande dame. Ça fait quand même quelques années maintenant que je la connais. Elle a un parcours incroyable. Elle m'a toujours soutenue, accompagnée par ses conseils, par ses actions, par sa présence. Donc, je suis très heureuse de vous la présenter aujourd'hui. Je parle bien sûr de Sylvie Plugnan. Bonjour Sylvie.
2: Bonjour Josépha.
1: Alors, quel est le mood du jour ?
2: Une bonne journée.
1: Ouais.
2: Une bonne journée d'Octobre Rose.
1: On adore.
2: Parce qu'il me semble qu'on va en parler.
1: Et oui, on va parler d'Octobre Rose. Parce que chaque année, au mois d'octobre, Femmes de Mars se mobilisent pour cette grande et belle cause qui est Octobre Rose pour la lutte contre le cancer du sein.
2: Tout à fait, c'est important, mais on va en reparler tout à l'heure.
1: Oui, oui, oui. Alors, dans notre petit programme, qu'est-ce qu'on a aujourd'hui ? On va parler féminisme, on va parler spiritualité, on va faire un petit point d'actu, parce qu'il y a quelques petites choses qui se passent, hein, notamment du côté de l'Assemblée nationale et du côté du cinéma aussi. Donc, on va vous dire tout ça dans quelques instants. Et puis, ton parcours, Sylvie ? On va en parler en deuxième partie d'émission.
2: Parfait.
1: Qui tu es, ce que tu as fait. Alors, je ne vais pas vous spoiler, hein, mais Sylvie est quand même une grande chef d'entreprise. Elle a été présidente de différentes associations, que ce soit pour les femmes ou pour l'entrepreneuriat. Et donc, je pense qu'elle a quelques petits tips à nous donner. Alors, on démarre tout de suite avec un petit rappel sur le féminisme. Parce qu'on entend quand même un petit peu tout et n'importe quoi. Il y a même des femmes parfois qui me disent « Alors, attention, je respecte l'opinion de tout le monde, hein, de tout un chacun, mais parfois il peut être erroné par une mauvaise définition de ce mot ou par une vision galvaudée par rapport à l'actualité ou à tout ce qu'on entend. Donc le féminisme, c'est quoi ? Oui, oui, on démarre hein, cette saison par les bases. Donc le féminisme, c'est tout simplement l'ensemble des idées et des combats qui visent à l'égalité des droits entre les femmes et les hommes. Pas de guerre de sexe, attention, pas de haine envers les hommes, mais juste de l'égalité. Tout simplement, avec bien sûr cette lutte contre les violences faites aux femmes. Qu'est-ce que tu penses du féminisme, toi, Sylvie ?
2: Alors, je vais exprès te choquer et te provoquer. Si je te dis, je ne suis pas féministe.
1: Non !
2: Alors, pourquoi je dis ça ? Parce que le monde, et pas que Marseille, pas que la France, le monde ne pourrait pas vivre sans femmes. Donc déjà, il faut vivre avec ce concept. Hommes et femmes, nous sommes forcément égaux. Nous vivons,
1: nous sommes complémentaires.
2: Nous nous rassemblons dans nos familles, dans nos entreprises, dans nos idées. Donc il ne faut pas, on ne peut pas être contre les hommes, mais qu'on m'entende, que Dieu m'entende. Respectons les femmes et moi j'ai un maître mot, c'est éduquons nos enfants, et je dis bien nos enfants, pas seulement les garçons, garçons et filles, à vivre ensemble. Et en vivre ensemble, chacun dans leur particularité de sexe, parce que bien évidemment, alors c'est Octobre Rose, on peut parler des différences, que les garçons aiment les voitures. Moi j'ai élevé un fils, il n'y a pas eu de différence, il a voulu jouer à la poupée, il a joué à la poupée, je ne m'en souviens pas parce qu'il est grand maintenant, mais en tous les cas il n'y a pas de différence, il ne faut pas genrer systématiquement, mais si une petite fille aime le rose, eh ben, qu'elle aime le rose, et si le petit garçon aime le rose, qu'il aime le rose. Je pense que dès le plus jeune âge, il faut accompagner ces jeunes enfants pour leur dire, soyez égaux.
1: Ah mais je suis entièrement d'accord, égaux. Par contre... Petite information, hein, Madame Plugnan, vous êtes féministe. Je tiens à vous le dire.

0: depuis 75. C'est quand même terrible.
1: C'est terrible.
0: Il y a eu des combats, il y a eu des femmes quand même qui sont mortes pour ce combat-là. Et on doit les
1: combats et il y aura encore des combats parce que malheureusement, on le voit en France bien évidemment, mais sur d'autres pays, je pense forcément à l'Afghanistan, je pense à plein d'autres pays où la femme est réduite au silence.
0: Non mais c'est scandaleux. Outre le silence, elle a moins de droits qu'un animal là-bas.
1: Oui, mais c'est le silence, c'est-à-dire que même parler, elles n'ont plus le droit de parler. Et ça, c'est tellement impossible pour moi. Donc c'est pour ça que moi, en fait, c'est peut-être ce côté ambivalent. C'est qu'en France, on a quand même beaucoup, la chance d'avoir beaucoup de droits et de s'exprimer. On a une chance, nous, phénoménale, c'est qu'on peut s'exprimer. La preuve, aujourd'hui. Et mais il y a plein de pays sur notre chère planète où elles ne peuvent pas. Et c'est à nous, pays occidentaux, où on doit se mobiliser. On doit montrer du doigt ces pays qui ne effectivement, tu le disais, ce sont même plus des animaux, c'est-à-dire qu'elles sont elles ne sont plus considérées. Elles n'ont plus accès aux soins, elles n'ont plus accès à la parole. C'est terrible.
0: Alors ça, je suis entièrement d'accord avec toi. Et d'ailleurs, dans notre dernière saison de Femmes de Mars, on avait fait une émission spéciale coup de gueule, justement sur ce qui se passe dans ces pays-là. Donc c'est vrai que ça nous tient à cœur de les défendre et de les accompagner. Dans ton discours, tu dis, nous, en France, on commence à avoir beaucoup de droits, etc. Il n'y a pas de souci, tu as raison. Et heureusement que ça évolue, hein, parce que ça montre que le combat de nos suffragettes n'a pas été en vain et qu'on a su continuer et perpétuer le mouvement. Mais c'est quand même un peu, en arrière-plan, matrixé par le patriarcat. Je m'explique. En fait, on ne devrait pas se satisfaire de commencer à avoir des droits. On devrait tout simplement même pas se poser la question et être véritablement dans l'égalité des hommes et des femmes, des êtres humains, en fait, qui composent cette terre. Alors certes, on en est encore loin, mais c'est justement pour ça qu'il faut continuer, qu'il faut bien sûr encourager, accompagner, dénoncer ce qui se passe à l'étranger parce que c'est terrible, mais garder une veille sur ce qui se passe en France.
1: On est bien d'accord.
0: Et en parlant de veille, je ne ferai pas de jeu de mots, hein, on se rappelle quand même de la loi Veil sur l'IVG. Hein, et vraiment, c'est une de nos icônes, Simone, et on lui sera toujours reconnaissante du combat qu'elle a mené pour nous. Et là, par contre, on peut se féliciter pour une fois, je dis bien pour une fois, au niveau de la France, c'est qu'en 2024, on est quand même devenu le premier pays au monde à inscrire la liberté de recourir à l'IVG dans sa constitution. Donc ça, il faut quand même soulever, même si aujourd'hui en France, les combats ont un petit peu changé de visage, mais ils sont toujours là, hein, l'égalité des salaires, on n'y est pas encore complètement, la charge mentale, la santé des femmes qui est trop souvent négligée, même en France encore, la place de la femme dans l'entreprise, parce que même si certaines entreprises laissent de plus en plus de postes à responsabilité aux femmes, ça n'a pas été sans combat, on va dire, des syndicats et autres. Et on n'est pas encore à une parfaite égalité ni équité. Et surtout, vraiment, et là, je martèlerai encore sur cette saison l'importance d'être vigilant à ça, la lutte contre les violences.
1: La violence est là aussi, malheureusement. La violence, on est obligé de penser aux violences faites aux enfants
0: aussi,
1: qui malheureusement souvent continuent, et ce sont des femmes qui sont violentées, qui sont, ouais. Et c'est tellement compliqué, complexe, et aujourd'hui on le vit systématiquement, les féminicides autres, et qui entraînent des familles dans leur malheur.
0: Ah mais c'est terrible. Et d'ailleurs, ça nous amène au premier point de l'actu de cette semaine, ce qui se passe du côté de l'Assemblée nationale, puisque depuis le 1er octobre, ils sont en train d'étudier, donc c'est pour ça qu'il commence à y avoir des mouvements de manifestation aussi pour cette loi. Donc l'Assemblée nationale est en train d'examiner la loi dite intégrale contre les violences sexuelles et sexistes faites aux femmes et aux enfants. Donc c'est la députée Thiébaut Martinez qui met ça en avant, hein. C'est le fruit quand même de son travail, de plusieurs années de mobilisation, notamment aux côtés des associations féministes. Alors pourquoi on dit intégrale, hein, c'est parce qu'en fait, elle veut agir sur toute la chaîne, que ce soit la prévention, le repérage des victimes, leur accompagnement, la prise en charge. Elle prévoit notamment une justice spécialisée contre les violences sexuelles, sexistes et intrafamiliales. C'est vraiment, alors, rien que le fait de le dire, il vient l'angoisse tellement c'est horrible de penser à ça. Mais il faut quand même le poser sur la table parce que ça existe. Et donc voilà, avoir des unités de police dédiées. Alors c'est vrai qu'il y a plus de 1200 amendements qui ont été déposés, donc la loi elle va pas sortir demain. Il y a quand même un vote solennel qui est prévu mardi 13 octobre. Lundi dernier, donc le 5, il y a quand même eu la coalition féministe qui a appelé à

0: une mobilisation générale en France pour que cette loi garde toute son ambition et les moyens d'être appliquée. Donc on suivra ça de près, c'est promis, au niveau de Femmes de Mars, parce qu'on ne peut pas laisser passer ça. Et on va se faire une première petite pause musicale avec le slogan, enfin le slogan, on va dire la musique, parce que c'est pas le slogan. Enfin, d'ailleurs, en parlant du slogan, tu le connais, Sylvie, le slogan de Femmes de Mars ?
1: Elle va me détester. Elle va me détester, je ne le connais pas par cœur.
0: Comment ça ? Réfléchis, je suis sûre
1: liberté,
0: que tu peux. Oui, alors on en a
1: égalité,
0: un.
1: Égalité, sororité.
0: Bravo ! Effectivement, je vous le rappelle les amis, le slogan de Femmes de Mars, c'est liberté, égalité, sororité. Et on va se laisser avec la musique de l'association. Parce que je me suis trompée hein, tout à l'heure, avec la musique de l'association et non pas le slogan, la chanson « Mesdames de Grand Corps Malade ».
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1: Mais qu'est-ce que je l'aime, cette chanson. Oh, c'est terrible, elle me procure toujours autant d'émotions. Larmes aux yeux, frissons. C'est un bel hommage aux femmes, je trouve.
2: Entièrement d'accord.
1: Oui, ok, je ne vais pas vous mentir, on a chanté sur le plateau pendant que la musique passait. J'espère que vous en avez fait autant, vous qui êtes dans votre voiture, dans votre cuisine, dans votre salle de cours, peu importe, ou en train de courir peut-être, ou de faire du sport. Sachez en tout cas qu'on essaye dans Femmes de Mars de toujours vous mettre des musiques qui... vous encourage, vous inspire, vous procure de l'émotion. Et puis surtout, hein, je ne l'ai pas fait en préambule, mais vous le savez, Femmes de Mars, c'est une émission où on aime se parler à cœur ouvert. Et c'est ce qu'on va continuer à faire pendant trois quarts d'heure, parce que vous êtes bien sur l'émission Femmes de Mars, sur United Radio 97.6, votre radio. Alors, dans le petit point d'actu qu'on a commencé tout à l'heure, on va le terminer quand même, hein, c'est important de vous donner un petit peu les nouvelles, parce que depuis le 1er octobre, il faut savoir que les protections menstruelles réutilisables sont désormais remboursées. Pour vous, mesdames, qui avez moins de 26 ans ou qui êtes bénéficiaires de la complémentaire santé solidaire, vous pouvez désormais vous faire rembourser, que ce soit des coupes ou des culottes menstruelles, en partie par la sécurité sociale. Donc, c'est quand même pas mal. Alors, il y a des pays où les protections hygiéniques sont complètement gratuites pour les femmes. Nous, on n'y est pas encore. Mais voilà, on voit que ça bouge petit à petit. Donc, il faut quand même le signaler pour celles et ceux qui n'auraient pas eu l'information. Enfin, surtout celles plutôt que ceux, mais qui n'auraient pas eu l'information. Vous êtes maintenant au courant. Et à noter dans vos agendas que dimanche, ce dimanche, le 11 octobre, ce sera la journée internationale des filles. Et oui, on va célébrer cette journée un petit peu partout dans le monde pour rappeler que l'égalité commence dès l'enfance. Donc on est un petit peu hein, toujours sur le même sujet. Je pense que ça doit être dans les énergies de ce mois d'octobre. Et côté cinéma, il se passe quoi? D'ailleurs, quels sont les derniers films que tu as vus au ciné, Sylvie?
2: Vraiment?
1: C'était quoi, Resident Evil?
2: Non, pas du tout. Les deux épisodes à conseiller, surtout en
1: De Gaulle.
2: De Gaulle.
1: Ah oui, je l'ai vu aussi cet été, c'était incroyable.
2: De Gaulle, tout à fait.
1: Tu m'as eu quand tu as dit les deux épisodes, parce que moi je me les ai fait coup sur coup au cinéma.
2: De Gaulle.
1: Et d'ailleurs, dans le même mood, alors moins film à grosse production, puisque d'ailleurs pas toutes les salles de cinéma l'ont programmé, mais toujours sur ces films un petit peu historiques de guerre. Alors là, c'est pas du tout une histoire vraie, hein. Ça a été romancé, mais pour mettre en lumière quand même des choses qui se sont passées pendant la guerre, mais cette fois la Première Guerre mondiale, il y a Justin le Juste.
2: Qui va sortir ou qui est
1: sorti? Il est sorti, voilà. Parce que je l'ai vu il y a deux jours, ouais. Il est sorti au cinéma.
2: J'ai vu la bande-annonce.
1: Ouais, et c'est une très belle histoire.
2: Et j'ai pas eu le temps, pour des raisons personnelles, d'aller voir le dernier de Géraldine Nakache.
1: Ah, j'ai pas vu non plus encore.
2: Mais je voudrais vraiment le voir.
1: Donc dites-nous, vous aussi qui nous écoutez, envoyez-nous un petit message sur Insta, n'hésitez pas. Alors déjà, avec vos titres préférés, hein, parce que vous le savez, souvent je passe vos dédicaces, donc c'est avec grand plaisir, vos déclarations d'amour, vos petites dédicaces de musique, ça me fait toujours plaisir. Et surtout, si voilà, vous avez des conseils, des points d'actu, des conseils ciné, ou que vous avez envie d'aborder certains sujets, on est là à votre écoute. Donc le film que je voulais mettre en avant aujourd'hui, c'est un film marseillais. C'est pour ça que c'est important aussi d'en parler, parce que ça rejoint la thématique de la femme et de Marseille, bien évidemment. Ça s'appelle « Une femme aujourd'hui ». C'est le nouveau film de Robert Guédiguian, qui sort en salle le 21 octobre avec Marie-Lou Ossiou et notre Ariane Ascaride. Bien sûr, on s'en lasse jamais. C'est une histoire de Juliette. C'est l'histoire de Juliette, 30 ans, qui a tout pour elle. Un poste prestigieux dans la finance, une belle maison, une vie de voyage, jusqu'au jour où elle est agressée par un collègue. Et là, tout s'effondre. Tout bascule. Donc le film raconte comment elle s'est reconstruite en s'ouvrant aux autres, en retrouvant ses racines. Un film sur la résilience qui a été tourné chez nous. Donc les filles, on monte des équipes, on va le voir. Et puis messieurs aussi, hein, pas que les filles, c'est important de sensibiliser et d'y aller tous ensemble. Alors on va parler maintenant un petit peu des énergies du moment, hein, avant de basculer sur la deuxième partie de l'émission, c'est important. Comment tu vis ta spiritualité, toi Sylvie?
2: Alors, moi qui suis pragmatique, terre à terre.
1: On adore.
2: Non, c'est pas.
1: Non, tu passes.
2: Je passe. Je passe mon tour.
1: Alors, Femme de Mars, c'est aussi la spiritualité. Hein. Alors, attention, je fais bien la différence entre vivre sa religion et sa spiritualité au sens propre du terme, c'est-à-dire être en connexion avec l'énergie, avec l'univers, avec les signes qu'on nous envoie. Certains, ils voient des signes du grand monsieur tout là-haut, de Dieu qui s'occupe de nous. Alors, je dis monsieur, on ne sait pas, hein, d'ailleurs, cette force, ça peut être madame. Hein, si on écoute Youssoupha, le rappeur, c'est Dieu est une femme. Mais bon, je ne rentrerai pas dans la polémique aujourd'hui. Tout ça pour vous dire qu'en ce moment, la Lune nous dit quoi ? La Lune nous dit que ce soir, ce sera le dernier croissant de Lune. Et on l'appelle aussi la Lune balsamique. Il ne reste qu'un tout petit filet de lumière dans le ciel. Parce que samedi soir, donc samedi 10 octobre, on aura la nouvelle lune, attention, pas la pleine lune, mais la nouvelle lune dans le signe de la balance. C'est-à-dire que, il n'y aura pas de lune, puisqu'elle est nouvelle, elle se reconstruit en fait, c'est ce qui marque la fin d'un cycle et le démarrage bien sûr d'un nouveau à partir du premier croissant de lune, et c'est le moment de lâcher prise. Alors qu'est-ce qu'on fait à ces moments-là ? C'est propice à faire le tri, à se reposer, à dire au revoir à ce qui ne nous sert plus. Donc c'est très bien que ça tombe pendant un week-end, hein, comme ça on pourra peut-être un petit peu moins travailler ou pas. Mais en tout cas, ce n'est pas le moment de foncer tête baissée. C'est le moment au contraire de faire de la place. Faire du tri, faire de la place, parce qu'on dit toujours que pour accueillir de belles choses, il faut qu'elles aient la place de s'installer. Donc il faut faire le tri et se libérer de tout ce qu'on ne veut plus, de toutes ces énergies toxiques qui nous pourrissent la vie, si tant est bien sûr qu'on les ait identifiées. Mais n'oubliez pas, il faut arriver petit à petit en travaillant sur soi, sur ses énergies, sur son mindset, à se réveiller dans la gratitude tous les matins, avec ce petit sourire aux lèvres, dans la gratitude de ce qu'on vit. Alors oui, la vie elle est dure pour, on va dire, 99% de la planète. Mais il faut quand même arriver à être heureux de ce qu'on a pour continuer à avancer à fond et obtenir ce qu'on veut. Enfin, en tout cas, ça, c'est ma vision des choses, mais n'hésitez pas à me partager la vôtre. Hein. Mais en tout cas, la Lune traverse aujourd'hui le signe... Alors, on est sur une nouvelle Lune en balance, mais on traverse aujourd'hui le signe de la Vierge. Et la Vierge, ça nous dit quoi ? Ça nous apporte de l'ordre, du concret, et surtout de ce besoin de prendre soin de son corps et de sa santé. Alors bien sûr, hein, on va faire un clin d'œil à Octobre Rose en disant ça, parce que toutes les énergies convergent en ce sens. Donc c'est le moment idéal de prendre rendez-vous chez le médecin. Oui, on ne le répète jamais assez pour la mammographie qu'on repousse toutes depuis des mois. Donc vous voyez un petit peu où je veux en venir, hein, Sylvie ? Il faut prendre rendez-vous pour cette mammographie. Donc petit rituel du week-end, samedi pour la nouvelle lune en balance, on prend une feuille, on pose ses intentions pour cette nouvelle saison. On marque tout ce qu'on aimerait voir se réaliser, on manifeste. La balance, cette nouvelle lune en balance va nous apporter de l'équilibre dans nos relations, dans notre vie. Alors posez-vous un petit peu la question. Où est-ce que je manque d'équilibre dans ma vie ? Est-ce que c'est dans mon travail, dans mes relations ? Peut-être entre la notion de donner et recevoir. Alors c'est vrai qu'on a Vénus qui rétrograde. Alors elle, par contre, elle a commencé sa marche arrière en scorpion. Donc là, elle va passer en balance le 25 octobre. Donc c'est vrai que ça nous tiraille un petit peu. C'est compliqué. Puis Vénus, c'est la balance. C'est la balance. N'importe quoi, c'est la planète. De l'amour, de la beauté, de l'argent, des valeurs. Donc je trouve qu'en ce moment, il y a un peu beaucoup de choses qui vont venir nous tirailler, qui vont venir travailler en nous. Mais attention, enfin je dis attention, en même temps non, quelque part c'est une notion d'espoir, parce que c'est le moment où tout recommence, où on a le droit d'avoir cette page blanche et où on fait table rase. Pourquoi ? Parce que même la numérologie nous accompagne. Le 8 octobre 2026, c'est quoi ? 8 plus 1 plus 0 plus 2 plus 0 plus 2 plus 6, ça nous donne 19. 19, c'est 1 plus 9, si je ne dis pas de bêtises, c'est ça. Donc ça fait 10, et 10, c'est 1. Et 1, c'est quoi ? En plus, on est en 2026, donc une année universelle 1. C'est le chiffre du commencement, de l'audace et de l'initiative. Donc pour cette émission de rentrée, on a vraiment choisi une bonne date. On repart tous ensemble. Et les amis, n'oubliez pas que c'est le moment d'oser, de se lancer dans ce projet qui nous tient à cœur depuis trop longtemps. Hein ? Donc n'oubliez pas, on fait le tri, on fait de la place, on prend une feuille, on pose ses intentions et on se lance. Et tout ça en s'accordant un petit moment cocooning pour prendre soin de soi. Il est pas mal le programme, non ?
2: Oui, Il me va bien.
1: Il te va bien ? On est impeccable. Donc, on fait ça ce week-end. Et puis, début de semaine prochaine, vous me faites plaisir. Vous prenez ce fameux rendez-vous. Parce que oui, on en vient à parler maintenant d'Octobre Rose. Octobre Rose, vous l'avez sans doute remarqué. C'est obligatoire. Toutes les vitrines, les monuments, même la Tour Eiffel est en rose. Sylvie, tu la partages en story le week-end dernier sur Instagram. Beaucoup de monde se mobilise pour la lutte contre le cancer du sein. Cette année, c'est déjà quand même la 33e édition en France. C'est un mois pour sensibiliser au dépistage, soutenir la recherche et surtout soutenir les femmes qui malheureusement sont touchées par cette maladie et leurs proches. Alors au niveau des chiffres, hein, ils parlent d'eux-mêmes. Le cancer du sein est le plus fréquent chez les femmes en France. Il représente un tiers des cancers féminins. Plus de 61 000 cas sont diagnostiqués chaque année, ce qui fait à peu près 170 femmes par jour. Je ne sais pas si vous vous rendez compte. Et dites-vous que plus tôt on va le déceler, mieux on va pouvoir le traiter. Donc oui, ça fait peur. Oui, ça met un coup de pression parce qu'on se dit, si je ne le sais pas, c'est que ça n'existe pas. Mais non, ce n'est pas la bonne stratégie, même si à un moment donné, on y a tout pensé, ce n'est pas la bonne stratégie. Parce que malheureusement, près de 12 800 femmes, selon les derniers chiffres de l'INSEE, malheureusement, meurent chaque année. Et c'est la première cause de décès par cancer en France chez les femmes. Enfin, je ne sais pas si ma phrase a été dans le bon ordre, mais vous l'avez compris, c'est la première cause de décès. Donc, c'est terrible. Une femme sur 8 est touchée au cours de sa vie. Donc, mesdames, regardez autour de vous. Ça doit probablement toucher votre maman, votre sœur, votre amie. Alors, bien évidemment, je ne vous le souhaite pas. Hein, on va toutes faire une prière ce soir pour que tout le monde soit en bonne santé. Mais ce n'est pas à prendre à la légère. Parce que 80% des cancers du sein surviennent après 50 ans, mais il en existe aussi pour les plus jeunes. Les plus jeunes peuvent être touchés, et messieurs aussi. Alors certes, ça représente un tout petit pourcentage, mais il faut quand même le mentionner, même si c'est rare. Donc, y a aussi des chiffres, attention, hein, qui donnent de l'espoir. Parce qu'aujourd'hui, près de 9 femmes sur 10 sont toujours en vie après 5 ans, après le diagnostic, parce que c'est un des cancers qui se soigne le mieux. Donc voyez un petit peu la balance entre... C'est énorme parce qu'il y a 170 femmes par jour qui sont détectées. Mais attention, 9 sur 10 sont sauvées. Tout ça, pourquoi ? Parce qu'on le prend à temps. Et comment on le prend à temps ? Après le diagnostic. Et comment on le fait ? C'est en le détectant tôt, en détectant un cancer précoce. Et tout ça, ça passe par la sensibilisation, la palpation, l'autopalpation aussi. Hein. On peut se le faire en escargot sur la poitrine tous les matins dans la salle de bain. Mais aussi par des examens médicaux. Donc, il faut savoir que ce cancer est guéri dans 87% des cas. S'il est détecté tôt, ça se soigne. Et en fait, c'est ça le message. C'est qu'il faut impérativement aller faire cette mammographie, impérativement aller consulter des médecins. C'est important. Sylvie, même si on y reviendra un petit peu plus tard, bien évidemment, est-ce que déjà, avant qu'on s'écoute notre prochaine petite chanson, dans cette intro d'Octobre Rose, tu as envie de partager un message ?
2: Alors, forcément, c'est un message d'espoir, déjà. Et on parle des femmes de plus de 50 ans. Mais pour, vous le saurez tout à l'heure, mais malheureusement fréquenter depuis plusieurs semaines et plusieurs mois l'IPC, l'Institut Paoli Calmette, hôpital incroyable à Marseille, il y a de plus en plus de jeunes femmes qui portent malheureusement le cancer du sein. Donc c'est effectivement aller montrer vos seins. Parce que palpation, autopalpation, oui, bien évidemment. Mais allez montrer vos seins.
1: À des professionnels.
2: Mammographie, n'hésitez surtout pas. Parce que effectivement, plus tôt il est détecté, le parcours sera malheureusement le même. Mais les chances de survie sont là et il faut y croire. Et on a des médecins formidables.
1: Merci Sylvie pour ce message. Vous êtes sur United Radio 97.6 pour l'émission Femmes de Mars. Et après une courte pause, on se retrouve pour notre deuxième partie d'émission avec le parcours de Sylvie Plugnan. Ne manquez pas ça, on se retrouve juste après. Boss Lady Energy.

0: Hey, est-ce que vous avez entendu ce message? On garde la tête haute, on avance, on se donne les moyens de réussir et on a avec nous sur le plateau Sylvie Plugnan. Vous êtes sur l'émission Femmes de Mars sur United Radio 97.6 et on a le plaisir d'aborder maintenant le parcours de notre invitée. Alors, c'est quand même un bonheur pour moi, comme je vous le disais en début d'émission, parce que pour moi, c'est une grande dame. Pourquoi? Parce qu'elle a toujours su soutenir l'association, nous accompagner, nous encourager par ses mots, ses conseils, son amitié. Donc déjà, merci Sylvie d'être là depuis le début de notre aventure et puis d'être là encore aujourd'hui à mes côtés, à nos côtés. Alors, si on fait une petite présentation rapide, j'espère ne pas m'être trompée. Tu m'arrêtes si c'est le cas. Donc, tu nous viens de Bretagne.
1: Eh oui.
0: Et tu as choisi Marseille pour faire ta vie.
1: Comme quoi l'amour fait faire des bêtises.
0: Tu as commencé ta carrière dans un monde quand même très masculin, puisque c'était celui du transport, de la logistique, avant de faire un petit passage par le groupe des eaux de Marseille.
1: C'est tout à fait ça, tu es bien renseignée.
0: J'ai des bons talents de détective, on va continuer en ce sens. Et donc depuis la création de l'entreprise Katova, puisque c'est l'entreprise que tu as créée avec ton mari, elle a plus de 28 ans, hein, si je ne dis pas de bêtises.
1: Elle a 28 ans cette
0: 28
1: année,
0: ans.
1: On va sur notre 29e année.
0: On adore. Et en parlant du nombre d'années d'ailleurs, on me dit dans l'oreillette que ça fait plus de 30 ans avec monsieur.
1: Eh oui. 32 exactement.
0: Tu nous diras tout à l'heure quel est le secret.
1: D'accord.
0: 32 ou 34?
1: Je sais pas compter. 32.
0: C'était 92.
1: 34. Mon Dieu. 34.
0: On lui dira pas. Donc tu nous donneras tout à l'heure les clés de la réussite, comment un couple peut durer aujourd'hui. Mais donc Sylvie, notre chère Sylvie, est aussi une infatigable militante du réseau des femmes. Donc c'est pour ça, tout à l'heure, quand elle vous disait qu'elle n'était pas féministe, c'était vraiment de la provoque, parce qu'on n'y est pas. C'est une fervente militante pour les réseaux des femmes. Tu as d'ailleurs présidé FCE, Femmes Chefs d'Entreprise, pendant 4 ans, avant de prendre une mission nationale au sein de ce réseau. Tu as aussi, de par le passé, présidé des cercles de femmes, comme le Ladies Circle of Marseille. Tu as également été élue à la CCI d'Aix-Marseille-Provence. Tu es très engagée au sein de la CPME 13. Tu interviens dans les collèges pour dire aux jeunes et surtout aux jeunes filles que tout le monde peut créer son entreprise. Et d'ailleurs, ton engagement t'a valu la Légion d'honneur. J'ai envie de te dire « Waouh !»
1: Merci, Josépha, de me rappeler tout ce parcours.
0: J'ai rien oublié.
1: Non, je crois pas. Oh, j'en ai tellement fait que je continue à en faire. Donc, voilà.
0: C'est quand même incroyable. Donc vraiment déjà, un grand merci de la part de nous toutes, parce que je sais, moi, ce que tu m'as apporté, mais j'imagine que tu as apporté aussi autant, voire plus, à plein d'autres femmes sur Marseille et ailleurs. Et moi, je trouve ça beau, parce que quelque part, on parle aussi de sororité chez Femmes de Mars, et la sororité, ça commence par là, en fait. Se conseiller, s'entraider, se parler avec bienveillance, se soutenir, qu'on soit proche ou moins proche, quand on voit une autre femme qui est dans une situation de difficulté, que ce soit dans sa vie professionnelle ou sa vie privée, ou veut se lancer dans des projets et doute, d'être là pour s'accompagner et se conseiller. Donc, merci.
1: Je t'en prie.
0: Et moi, j'ai quand même quelques petites questions, parce que on dit, c'est une émission, on essaye d'être inspirante pour celles et ceux qui nous écoutent. Donc, toi, en tant que femme chef d'entreprise, tu es passée par un milieu très masculin, tu t'es construite. Tu as construit la carrière que tu voulais. Quels seraient un petit peu les tips que tu pourrais donner à celles et ceux qui nous écoutent?
1: Voilà. Déjà, s'aimer soi-même, avoir confiance en soi, travailler en équipe, apprendre. Il faut apprendre tous les jours. Chaque jour, j'essaie d'apprendre quelque chose de nouveau. Être à l'écoute, partager et donner.
0: Quel programme! J'ai envie de dire cœur là pour toi. Oui, on est très girly aussi chez Femmes de Mars. Qu'est-ce que vous voulez? Alors, raconte-nous un petit peu comment s'est créé Katova, parce que c'est quand même ton bébé.
1: Alors non, c'est pas le mien, c'est celui de mon mari, d'un ancien associé.
0: D'accord. Parce que pour moi, vous l'avez créé ensemble.
1: Non, je les ai rejoints.
0: Ok, la vérité va être établie.
1: Ouais, à leur demande, je les ai rejoints après une période salariée où je me suis beaucoup éclatée. Effectivement, je suis une passionnée de transport et logistique. Et ils m'ont demandé de les rejoindre pour un dossier bien particulier. Donc, c'est ce que j'ai fait. C'était normalement pour 6 mois. Je n'ai plus quitté l'entreprise. Donc, depuis 2008, je suis à leur côté. L'associé a quitté l'entreprise et donc j'ai pris sa place. Et depuis, donc, on forme effectivement un couple à la ville. Et un couple dans l'entreprise.
0: Alors, rappelons quand même ce qu'est Katova, parce que vous n'êtes pas loin.
1: Ah non, Katova.
0: Les studios de United Radio sont dans le 14e au Merlan, et vous êtes dans le 15e.
1: Dans le 15e, aux abattoirs. Donc, c'est vraiment une belle histoire dans les quartiers nord. De toute manière, depuis que je suis arrivée de ma Bretagne, je ne travaille que dans les quartiers nord, donc je connais bien ces quartiers, et que je ne quitterai pas. Parce que il se passe des choses extraordinaires dans ces quartiers.
0: Alors, rappelle-nous ce qu'est Katova.
1: Alors, Katova,
0: c'est ceux qui ne connaîtraient pas.
1: Est une entreprise de fabrication et de négoce de vêtements professionnels ou alors corporate wear, uniforme, parce que ça dépend, ça résonne en fonction de chacun. Et nous sommes spécialistes de la restauration rapide, hôtellerie.
0: Ok, donc tous les fast-food, etc., s'ils veulent s'habiller, que ce soit tablier, tenue, casquette, t-shirt,
1: de pied en cap, de la casquette jusqu'aux chaussures, on est capable. Et aussi, on a notre propre atelier de personnalisation avec 3 collaborateurs magnifiques qui font de la broderie, de la sérigraphie, de la sublimation, enfin, toutes les techniques incroyables.
0: Alors, c'est vrai que ce qui est génial, contrairement à tout ce qu'on peut trouver sur Internet, c'est qu'on peut venir vous rencontrer sur place.
1: Tout à fait.
0: Voir les tissus, en parler, et puis exprimer le projet.
1: Et on a des commerciaux au top et qui accompagnent nos clients vraiment de manière fabuleuse et qui sont à l'écoute et construisent les projets vestimentaires avec les clients.
0: Alors, c'est vrai que tu disais que vous êtes spécialisée au niveau de la restauration rapide, etc. Mais pas que, puisque que vous occupez également d'ambulanciers,
1: d'ambulanciers,
0: de métiers de la santé, de la sécurité.
1: Transport, BTP, enfin, on fait tous les métiers, mais c'est vrai que historiquement, on l'a construit, cette entreprise, autour de la restauration rapide qui nous ont fait confiance. Et c'est un peu nos bébés.
0: Et d'ailleurs, je me demandais, une entreprise qui aurait besoin de vêtements vraiment axés sur les normes de sécurité, je pense, on parlait du BTP, que ce soit les chaussures, les vestes,
1: on travaille qu'avec des fabricants qui sont
0: homologués aux normes.
1: Homologués aux normes, on n'a pas le choix. On va pas laisser, parce que effectivement, il y a quand je dis corporate, et il y a l'équipement de protection individuelle qui est obligatoire pour beaucoup de métiers. Et là, on ne rigole pas avec la sécurité des collaborateurs, que ce soit sur des chantiers, des transports. Donc effectivement, non, tous nos fabricants sont aux normes.
0: Et d'ailleurs, il en est de même, je crois, pour la sécurité, parce que le CNAPS, qui est l'organisme qui régit maintenant les normes au niveau des agents de sécu, a durci. Puisque,
1: tout à fait, c'est une obligation réglementaire.
0: Je crois qu'il faut avoir les numéros.
1: Les numéros, et on a été innovateurs, parce qu'au départ, effectivement, nos fabricants n'étaient pas prêts, et on a trouvé des solutions pour répondre à la demande de nos clients qui sont dans le secteur de la sécurité.
0: Alors, en plus d'être une entreprise qui bouge, qui répond aux besoins des clients, qui a l'esprit innovateur, dans ma petite oreillette, on me dit quand même que vous êtes aussi une entreprise vraiment axée sur l'éco-responsabilité, sur l'engagement solidaire auprès des associations. Enfin, il se passe plein de choses, c'est Katova.
1: Oui, alors déjà, je vais quand même aussi dire quelque chose qui fait rire tout le monde, c'est qu'on est une entreprise quasi féminine.
0: C'est vrai.
1: À part le gérant. et là, on rentre des garçons et on doit leur dire non, il y a trop de garçons maintenant.
0: Il y a quand même donc ton mari, le gérant, il y a un commercial.
1: Oui, il y en a un deuxième qui vient d'arriver.
0: Ok, mais sinon c'est que des nanas.
1: C'est que des filles.
0: On adore.
1: C'est que des filles et c'est très bien. Elles sont très drôles et on les aime beaucoup. Et sinon, je ne sais plus la question que tu m'as posée.
0: L'éco-responsabilité, l'engagement solidaire.
1: Alors l'éco-responsabilité, ça fait maintenant depuis 2011 qu'on fabrique des polos à partir de bouteilles recyclées et des pantalons à partir d'eucalyptus ou de bambou, qui sont de la fabrication européenne.
0: C'est canon.
1: Ça tient. Et aujourd'hui, depuis quelques mois, on confie les vêtements usagés de nos clients à un partenaire qui est à côté de Lyon et qui est en fait des plaques d'insonorisation pour les salles de spectacle.
0: Donc incroyable.
1: C'était important pour nous qu'on récupère les vêtements usagés de nos clients et qu'on trouve une solution pour qu'il soit réutilisé. Et c'est ce qu'on a trouvé et on est très fiers de ce parcours.
0: Et alors, comment vous arrivez à travailler en couple? C'est une force, c'est un défi? Comment est-ce que vous arrivez à partager les rôles? On parlait tout à l'heure de 34 ans de vie commune. C'est quoi le secret?
1: Alors, je pense pas que... Non, c'est pas un secret.
0: Non, il y a quand même des... Oui, il y a des secrets qu'il faut partager quand on voit quand même tous ces couples qui divorcent.
1: Alors, moi, j'ai été peut-être, même certainement, formatée. Moi, j'ai eu la chance de naître d'un couple complètement fou. une mère catholique, un père communiste, 54 ans d'amour et de bonheur, et qui ont travaillé ensemble parce qu'ils étaient exploitants agricoles. Donc, maman était propriétaire de deux grands poulaillers et mon père de vaches laitières. Et ils ont toujours tout fait ensemble. Donc, je pense que nous, enfants, les cinq, et d'ailleurs mes frères et sœurs sont tous en couple et avec 45 ans de mariage.
0: Enfin. Donc, tu penses que c'est parce que vous avez eu ce modèle de couple qui avance ensemble, qui se soutient.
1: Beaucoup de soutien, beaucoup de compréhension de l'autre, des différences. Ils avaient des différences, ils avaient des discussions sur la politique, mais c'était... Mais drôle, parce qu'ils n'avaient pas du tout les mêmes idées et qui s'aimaient, c'est-à-dire qu'ils ne pouvaient pas rester. On a connu des petites hospitalisations, ils étaient malheureux comme la pierre d'être séparés que 3 ou 4 jours parce qu'il y en avait un des deux qui avait dû subir une petite intervention. Enfin, nous, on a des souvenirs, ils ne sont plus là malheureusement, mais avec mes frères et sœurs, on se remémore et on a vécu ça. Et on avait une mère tellement entrepreneuse. Elle était incroyable. On a été élevé par une femme qui a porté la famille sur tous les fronts, c'est-à-dire qu'elle a toujours été là pour ses enfants, malgré tout ce qu'elle entreprenait. Et c'est des exemples, et ça, les exemples, ça fait du bien et ça montre le chemin.
0: Oui, donc en définitive, hein, l'adage qui dit que sa moitié, son partenaire, doit être à la fois le mari, l'amant, le meilleur ami, etc., c'est vrai.
1: C'est ça le secret, je pense.
0: C'est ça le secret.
1: C'est ça le secret. Il faut savoir rire, il faut savoir écouter l'autre, il faut savoir le respecter et construire ensemble.
0: Et avec une belle intelligence émotionnelle et être en capacité d'accepter
1: les différences de l'autre.
0: Super, super. Bon, je suis sûre que ça vous a inspiré à la maison. 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Allez, on va s'écouter Strong Woman de Givoy et on continue avec toi, Sylvie, juste après.

0: Ah oui, comme le dit cette chanson, on ne s'excusera jamais pour qui nous sommes. Continuons de rayonner, mesdames. Vous êtes sur Femmes de Mars, l'émission qui s'adresse aux femmes, mais pas que. Et aujourd'hui, nous recevons Sylvie Plugnan sur United Radio 97.6, parce que c'est votre radio. Alors, Octobre Rose, gros sujet ce mois-ci. Et c'était important pour moi qu'on en parle dès aujourd'hui, hein, pour cette émission de rentrée. Octobre Rose, c'est pas seulement des chiffres, c'est un combat de femmes, le combat de celles qui ont peur d'ouvrir le fameux courrier, de celles qui apprennent la nouvelle entre deux réunions, de celles qui continuent de travailler, d'élever leurs enfants, de faire tourner leur entreprise pendant les traitements, le combat contre la fatigue, contre le regard des autres, contre la peur. La peur du retour. Non, je ne me mettrai pas à pleurer, on se retient. C'est toujours très émouvant ce genre de sujet parce qu'on le partage, on le vit, que ce soit soi-même ou à travers des proches ou à travers des gens que l'on aime. Donc vraiment, mesdames, prenez soin de vous, prenez soin de celles que vous aimez autour de vous. Et messieurs, c'est pareil, hein, soyez attentifs. Et c'est justement une de ces guerrières que je reçois, j'ai la chance de recevoir aujourd'hui sur mon plateau. Sylvie. je sais que c'est pas simple, je sais que c'est pas évident d'aborder ça, mais je trouve que c'est important quand même. Je sais que tu es une femme de partage aussi de toi, de ton cœur, de tout ce qui fait qui tu es. Donc je vais te laisser la parole pour exprimer ce combat que tu vis.
1: Alors effectivement, ça n'arrive pas qu'aux autres, c'est ce que je martèle régulièrement. 2021, donc je rappelle 2020, Covid, et depuis des années, parce que j'ai une tante qui est décédée d'un cancer du sein, depuis des années, depuis mes 40 ans, systématiquement, septembre, c'est mon mois où je fais le parcours de soins, les yeux, gynécologie, les seins. 2020, septembre 2020, tout le monde se souviendra de cette année Covid, je dis c'est pas grave, on va... À quelques mois après, en février, j'y suis allée et j'ai su la veille. Bon, c'est très intime, mais c'est une énergéticienne qui m'a posé la main sur le plexus solaire. Et là, j'ai senti qu'il y avait quelque chose qui n'allait pas. Et donc, le lendemain matin, j'étais... faire ma mammographie et là la toubib qui dit il y a quelque chose qui va pas, biopsie demain matin, et la biopsie bien évidemment on sait que c'est positif. 48 heures après elle a les résultats et elle vous dit il faut que je vous parle dans mon bureau, et j'ai dit non, vous n'avez pas à me parler dans votre bureau, j'ai compris. Donc et là effectivement tout bouge autour de soi, c'est qu'est-ce que va être demain. Il faut l'annoncer à son mari, à son fils, à ses parents, à ses amis proches ou pas, et avec qu'est-ce que ça va être demain. Et là, je le répète, on est à Marseille et on a des plateaux médicaux qui sont juste extraordinaires. Bien évidemment, il y a l'Institut Paoli Calmette, mais pas que. Et on a cette chance, et de grâce, remercions-les, aidons-les, ça c'est très très important. Et ben voilà, et on rentre dans un processus de soins avec des opérations, avec de la radiothérapie, avec de la fatigue. Et puis à un moment, il faut retourner au boulot, on retourne, et il y a les fameux 5 ans. Donc où on est systématiquement, à chaque anniversaire, on y va, on y retourne, la peur au ventre en se disant... Donc première année, deuxième année, troisième année, quatrième année, tout se passe bien. Cinquième année, c'est-à-dire donc cette année 2026. Et là, petit doute en disant tiens, quelque chose qui n'est pas très joli sur la cicatrice, on va regarder, mais c'est peut-être cicatricielle, on va voir. Et tous les examens ont été faits, et bien évidemment le couperet est tombé, récidive, donc 20 juillet, tumectomy, et le 16 août, chirurgien qui vous dit bon, allez, les résultats sont. On retire, donc mastectomie, ablation totale du sein.
0: Bien sûr, on peut qu'imaginer et ressentir les émotions et ce par quoi tu es passé. Mmh. Si tu devais avoir un message pour celles qui nous écoutent et qui vivent ça ou qui viennent de l'apprendre.
1: Faites-vous confiance et faites confiance aux médecins. Ils savent pas tout, bien évidemment, mais ils sont tellement formidables. Ils ont chaque jour. Et bien évidemment, quand on est passé deux fois par ce parcours, comme moi je peux le faire, on lit beaucoup et il y a des études, il y a des chercheurs partout dans le monde qui travaillent sur ça. Donc Josepha, tu nous l'as dit tout à l'heure, c'est 1 sur 8, ils prévoient 1 sur 5 parce que les chiffres sont là. Mais les parcours sont lourds, c'est douloureux. Il faut réapprendre à aimer son corps, parce que dans mon cas personnellement, il n'y a pas de reconstruction possible pour tout de suite, donc c'est un corps qui est mutilé. Et il faut aussi être entouré et de ne pas avoir peur de dire j'ai peur, parce que forcément on a peur, c'est douloureux. Mais quand on est entouré de sa famille, de son mari, moi j'ai un mari extraordinaire vis-à-vis de la maladie, il est juste incroyable, ça ira mieux demain et on va y arriver. J'ai un fils qui est adulte maintenant, qui est très proche et qui fait très attention à ce qui se passe, et des amis formidables, vraiment des amis formidables, parce que le cancer fait toujours peur, c'est toujours un tabou. Mais je remartèle, non, ça n'arrive pas qu'aux autres. Donc il ne faut pas avoir peur, on ne l'attrape pas de cancer, c'est pas contagieux. Donc il ne faut pas hésiter. Et aujourd'hui, si je devais vraiment dire quelque chose, c'est aux filles, allez-vous voir les professionnels qui nous entourent, allez montrer vos seins. Je crois que je le dis tout le temps, toute la journée. J'ai des amis qui ont des jeunes femmes, et à l'IPC, ils vous annoncent qu'il y a de plus en plus de jeunes femmes. Et on a 20 ans, 30 ans, on a la vie devant soi, on fait du sport, on fait... Et j'ai quelque chose à dire de particulier. Bien évidemment, je lis beaucoup sur ce qui se passe autour du cancer du sein. Octobre rose, c'est quelque chose de merveilleux. Mais ça ne devrait pas être que octobre. Chaque mois, ça devrait être octobre rose. Et c'est la première année où j'entends parler autant sur le pink washing. Et effectivement, c'est vrai que s'il y a des marques qui c'est du marketing. Mais le cancer, ce n'est pas du marketing.
0: Ah ben non.
1: Ça ne doit pas être du marketing. Il y a des associations petites qui font du travail incroyable. Moi-même, avec mon entreprise, on est mécène auprès d'autres entreprises, on est mécène auprès de l'IPC. Et on donne, parce que les dons, c'est vraiment... vont pour...
0: pour celles qui en ont besoin.
1: Pour celles qui en ont besoin, pour les chercheurs, pour les médecins.
0: Je pense que c'est le combat de toutes.
1: Je pense au docteur Padovani qui se bat à la PHM trouver pour une machine fabuleuse pour lutter contre le cancer de l'enfant cette fois-ci. Parce que le docteur Padovani est une femme extraordinaire. Donc voilà, il faut... pas avoir peur du cancer. Oui, c'est douloureux, c'est un passage douloureux. On a des médecins extraordinaires, et prévention, prévention, prévention.
0: Et si vous avez besoin d'être accompagné, outre par les professionnels, si vous traversez ça, n'hésitez pas à vous rapprocher d'associations spécialisées, hein, vraiment, qui accompagnent.
1: Il y en a plein.
0: Je pense à Histoire de filles qu'on a déjà reçue sur ce plateau, au Gang des crânes rasés. Enfin, je veux dire, il y en a plein, notamment sur Marseille et ailleurs. Donc, si vous avez besoin d'aide, n'hésitez pas à m'envoyer un petit message sur Insta, @femmesdemars ou @josephacolin. J'essaierai de faire au mieux pour vous conseiller, même si nous, au sein de Femmes de Mars, on n'accompagne pas directement, hein, mais on va monter des événements pour mettre en lumière. Mais voilà, c'était un sujet important. En tout cas, encore un grand merci, Sylvie. Je vais passer ma vie à te dire merci.
1: Non, je t'en prie.
0: Merci pour ta sincérité, pour ta force. Pour tout ce que tu fais pour les femmes à Marseille et ailleurs. C'est vrai qu'aujourd'hui, encore une fois, hein, on s'est toutes parlé à cœur ouvert, et c'est important, et c'est exactement ça l'esprit de Femmes de Mars. Alors vous qui nous écoutez, je vous laisse avec 3 petites missions jusqu'à notre prochaine émission. La première, si vous avez entre 50 et 74 ans, prenez rendez-vous pour votre mammographie. Vous avez dû recevoir le courrier de... la sécurité sociale, donc ressortez-le, enfin l'assurance maladie, hein, on dit plus sécu, mais ressortez-le et allez-y. Attention, hein, comme on l'a dit, ça ne concerne pas que les personnes à partir de 50 ans, hein, donc on est toutes, vraiment toutes concernées. Numéro 2, appelez une amie, une sœur, une maman, et rappelez-lui de le faire aussi, s'il vous plaît. Et numéro 3, Samedi, c'est la nouvelle lune. Alors, écrivez vos intentions pour cette nouvelle saison. Osez le jour 1. C'est le jour 1, on ose. Écoutez, merci à toutes et à tous de nous avoir écoutés pour cette émission de rentrée. On se retrouve jeudi prochain. Mais avant ça, on se retrouve dimanche pour la rediffusion. Et on se retrouvera jeudi prochain dès 18h sur United Radio 97.6 parce que c'est votre radio. Alors prenez soin de vous, prenez soin de vos seins, prenez soin les unes des autres. Et c'était Josépha Collin pour Femmes de Mars. Je vous embrasse fort et encore merci Sylvie.
1: Au revoir, merci Josépha.

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1: Bonsoir à tous. Nouvelle journée de mobilisation lycéenne à travers la France, de Paris à Marseille en passant par Toulouse. Le combat lycéen ne se joue pas seulement dans la rue, puisque cet après-midi, trois organisations ont été reçues par le ministre de l'Éducation, Édouard Geffray, pour évoquer notamment la problématique des professeurs non remplacés ou encore de Parcoursup. Après cette réunion, le vice-président de l'association Les Lycéens, Louis Le Toublon, n'était pas satisfait.
2: Sur Parcoursup et sur l'orientation, on n'a pas eu de mesures concrètes. Là-dessus, on continue la mobilisation le 13 octobre. Sur la question des remplacements, le ministre nous a dit vouloir remplacer des professeurs. Il a dit que ça rentrerait dans une mobilisation nationale, tous les rectorats seraient à fond sur le sujet. On n'a pas eu de chiffres et nous, on juge sur des chiffres, sur des données concrètes. Pour l'instant, on ne les a pas et donc on poursuit la mobilisation le 13 octobre. Sur le bâti scolaire, là encore, pas de mesures concrètes. On nous dit qu'il va y avoir une écoute des régions qui vont pouvoir faire une expertise de ce dont ils ont besoin, mais rien de concret. Et donc, on poursuit la mobilisation afin de garder le rapport de force.
1: La question des rythmes scolaires n'a pas été abordée, elle devrait faire l'objet d'une prochaine réunion. Un nouveau coup de pouce pour les agriculteurs, la ministre de l'Agriculture Annie Genevard annonce des prix à taux zéro pour la profession lourdement touchée par la sécheresse. La mesure est soumise à l'adoption du budget. Deux tiers des nappes phréatiques françaises sont sous les normales. Le service géologique national juge la situation très préoccupante. Le niveau des nappes est dégradé sur la majorité du territoire à l'exception du sud-est, la faute à un été de sécheresse exceptionnel. La Cour européenne des droits de l'homme écarte le recours du père d'Estelle Mouzin. La fillette est victime de Michel Fourniret en 2003. La Cour estime que les lenteurs de l'enquête ont déjà été sanctionnées par la justice française. Au début de l'enquête, la piste Michel Fourniret avait un temps été suivie avant d'être abandonnée. Et puis Sophia Deneau, de retour sur Terre après presque 8 mois au sein de la Station spatiale internationale. Atterrissage réussi pour l'astronaute française au large de la Californie. Voilà pour l'info, excellente soirée.
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3: Bonjour à tous. Après les mobilisations des lycéens de Martinique, la reprise des cours se fait progressivement en présentiel dans les établissements. C'est le cas notamment à la cité scolaire de la Pointe des Nègres à Fort-de-France, alors que les chefs d'établissement travaillent à la mise en place de temps d'échange suite aux manifestations. La rectrice de Martinique a quant à elle adressé une lettre aux élèves. Cécile Lalou annonce plusieurs mesures pour répondre à leurs revendications. Parmi ces mesures annoncées figure la nomination dès aujourd'hui d'un délégué académique à la vie collégienne et lycéenne. En Guyane, le message de fermeté de la procureure de la République après les heurts qui ont éclaté, notamment à Cayenne, lors des manifestations de lycéens. Depuis vendredi dernier, 13 personnes ont été interpellées et placées en garde à vue. Dans un communiqué, à l'attention des parents, la magistrate use de cette formule « Si votre enfant casse, c'est vous qui payez ». En Guadeloupe, des coups de feu tirés à Trois-Rivières lors d'un vol à l'arraché, des délinquants ont fait usage d'une arme à feu dans une foule de personnes âgées rassemblées pour un événement festif hier en fin de matinée. Heureusement, personne n'a été touché, mais deux femmes se sont fait arracher les colliers en or qu'elles portaient autour du cou. Les malfaiteurs ont pris la fuite en voiture. Les manifestations prévues dans le cadre de la Semaine Bleue sont terminées à Trois-Rivières. Le jugement est attendu le 29 octobre, près de 5 ans après le démantèlement d'un réseau présumé de trafic de cocaïne entre la Guyane et le département de la Vienne dans l'Hexagone. 6 prévenus, dont 5 sont originaires de Guyane, étaient jugés cette semaine à Poitiers. Le parquet a requis jusqu'à 6 ans de prison, notamment contre les deux organisateurs présumés du trafic. Et puis en Martinique, un passager de nationalité polonaise qui avait été interpellé fin septembre à l'aéroport Aimé Césaire avec plus d'un kilo de cocaïne dissimulé autour de ses cuisses a été condamné hier à 1 an de prison ferme. Météo France a levé ce matin la vigilance jaune pour fortes pluies et orages en Guadeloupe. L'archipel bascule dans le vert à nouveau, même si des averses isolées peuvent encore se produire aujourd'hui. Bonne journée.
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3: Bonsoir à tous. La colère des lycéens toujours à la une de l'actualité. 500 manifestants ont été recensés aujourd'hui par la préfecture de la Réunion. Des rassemblements qui se sont surtout concentrés à Saint-Paul et Saint-André. Une mobilisation très en deçà de la journée d'hier où 1500 lycéens avaient été comptabilisés par les autorités réunionnaises. Ce matin, un majeur qui faisait partie d'un groupe d'individus encagoulés a été interpellé à Saint-Paul. Il avait sur lui un pistolet airsoft. Et puis à Saint-André, 3 mineurs ont été arrêtés et une policière blessée par des jets de projectiles en marge de la manifestation. manifestation. À Mayotte, des élèves du collège de l'abattoir à Dzaoudzi ont brièvement manifesté devant leur établissement ce matin avant de rentrer en classe. Et la mairie de Mamoudzou dénonce les conséquences des violences commises mardi dernier en marge de la mobilisation lycéenne. Plusieurs entreprises ont suspendu des chantiers à Kaweni. La municipalité en appelle à la responsabilité collective de chacun, notamment celle des parents dans l'accompagnement et l'encadrement des mineurs. À Mayotte, toujours des affrontements signalés ce matin à Kungu avec un incendie sur la route près de la mairie. Des affrontements entre des jeunes et forces de l'ordre auraient éclaté. Au chapitre social, 180 salariés de la CIS Réunion se sont rassemblés au tampon devant le centre de pilotage opérationnel de l'entreprise privée chargée de la distribution d'eau potable. Ils dénoncent des conditions de travail dégradées. Leur mouvement entraîne des perturbations sur la distribution d'eau à Saint-Benoît et Sainte-Rose. La colère de la maire de Sainte-Marie après un nouvel arrêté de la préfecture de la Réunion prolongeant l'autorisation au syndicat intercommunal de

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Bienvenue à toutes et à tous sur United Radio. Je suis très heureuse de vous retrouver pour cette nouvelle rentrée. Et comme d'habitude, je suis là pour vous faire découvrir, redécouvrir et surtout vous faire vibrer au rythme des musiques afro-caribéennes. Ici, dans le Mapuya Talk, on parle de musique, on parle d'artistes, on parle de culture. On parle de ceux qui font vivre nos univers musicaux et qui méritent d'être entendus. Alors attention, pour cette rentrée, il y a quelques petits changements. Retenez bien le nouveau rendez-vous. Le Mapuya Talk, c'est désormais tous les jeudis soirs de 19h à 20h. Vous l'avez compris, marquez-le dans vos agendas. Mapuya Talk, tous les jeudis de 19h à 20h. Alors, pour aujourd'hui, pour cette rentrée, j'avais envie de vous parler d'un style musical qui possède une place particulière dans la culture caribéenne. Il s'agit bien évidemment d'un style que vous connaissez tous, hein, qui rassemble, qui fait danser, qui peut être aussi romantique, festif et sensuel. Vous l'avez compris, aujourd'hui dans le Mapuya Talk, on va parler de compas. Et vous savez que j'aime beaucoup le compas. Et on va surtout parler d'un groupe qui va bientôt venir se produire à Marseille en live. Ce sera exactement le samedi 17 octobre. Il s'agit du groupe Time Music. Un groupe que vous connaissez certainement. Et si ce n'est pas le cas, eh bien écoutez, c'est le moment de le découvrir ensemble. Et pour cela, écoutons un premier son qui s'appelle Captation.

venez d'écouter Time Music featuring Becca Flavour avec Captation. Et je trouve que ce morceau illustre parfaitement cette ouverture de la musique caribéenne vers d'autres influences. Parce que oui, aujourd'hui, nos artistes voyagent, ils collaborent, ils écoutent ce qui se passe en Afrique, en Europe, aux Antilles, aux États-Unis. Et toutes ces influences finissent par se retrouver dans leur musique. Et c'est ça qui rend cette nouvelle génération aussi intéressante, je dirais. Donc, dans ce son, on a le compas qui apporte ses mélodies avec sa guitare, sa sensualité et cette façon de faire vivre le rythme. Puis, on a l'amapiano qui, lui, arrive avec ses basses profondes, ses percussions, ses fameux log drums et cette façon très particulière de construire le groove. Et lorsque les deux styles musicaux se rencontrent, on obtient une couleur complètement différente, très moderne, un peu plus afro bien évidemment, mais toujours avec cette identité caribéenne. Et c'est justement ce qui est intéressant avec ta musique et le morceau que je viens de vous faire découvrir, parce que Captation, en collaboration donc avec Becca Flavour, nous emmène justement dans cette rencontre entre les deux influences caribéennes et africaines. C'est une très belle illustration de cette génération d'artistes qui ne cherche plus à recopier les autres, mais qui cherche à innover. Voilà, c'est ce que je pense en tout cas de ce son. En tout cas, j'espère que vous avez apprécié ce son. Eh bien écoutez, on va continuer avec un autre morceau de Time Music qui là porte bien son nom. Il s'agit de Prends Plaisir.

Ah, quelle belle musique, quel beau combat. Et je suppose que vous avez tous compris le message hein, que Time Music nous donne à travers ce son. Il faut profiter de la vie, prendre plaisir, vivre, danser. Donc, pour cette raison-là, on se donne rendez-vous le samedi 17 octobre au Camellia Palace. Il y aura donc le show live de Time Music. Le Camellia Palace se trouve au 73 boulevard de Saint-Marcel, dans le 11e arrondissement à Marseille. La soirée débutera à 20h30 et se terminera à 4h. Bien évidemment, sur place, il y aura la possibilité de se restaurer aux platines. Il y aura DJ Kenji Mix et moi-même DJ Mapouya. Donc aujourd'hui, hein, vous l'avez compris, on met le compas à l'honneur. Hein, le compas qui est aussi une musique qui raconte énormément de choses, qui parle aussi bien d'amour, de relations, de la vie, des émotions. Mais c'est aussi une musique qui rassemble. Et c'est ce que j'aime dans nos musiques caribéennes. Elles ont cette capacité à traverser les générations. On peut écouter du compas entre amis, en famille, en soirée, en voiture, de partout. Et dès que le rythme démarre, bah écoutez, hein, tout le monde comprend le langage. Pas besoin de traduction, c'est le langage du corps, le langage corporel. Et pour ça, je vais vous faire écouter un nouveau son de Time Music. Il s'agit de Sac Tadji. Let's go.

J'espère que vous appréciez le bon compas que je vous fais découvrir actuellement. Bon, là, on l'écoute à travers la radio, etc. Mais un groupe de compas, ça s'écoute en live. L'énergie n'est pas la même. Les musiciens, les instruments, le public, les danseurs, tout prend une autre dimension. Et c'est d'ailleurs pour ça que je vous invite à venir le samedi 17 octobre au Camellia Palace pour voir Time Music à Marseille en live. C'est une soirée spéciale Compas Zouk qui commence à 20h30 et qu'il ne faut surtout pas manquer. On va continuer dans la découverte de ce nouveau groupe de compas. Cette fois-ci, je vais vous faire découvrir un autre son. Il s'agit de Maman. Let's go pour Maman de Time Music.

Vous venez d'écouter Maman, c'est aussi ça que j'aime dans la musique. Derrière un rythme qui nous donne envie de danser, il peut y avoir une histoire, un souvenir, une émotion. Et c'est pour ça que je dis souvent que la musique nous accompagne dans toutes les étapes de notre vie. Il y a des morceaux qui nous font danser, ceux qui nous font pleurer, ceux qui nous rappellent quelqu'un et ceux qui nous ramènent instantanément à une époque. Et le compas possède vraiment cette richesse. On va continuer notre voyage musical avec le groupe Time Music qui, je le rappelle, sera présent à Marseille pour un show live le samedi 17 octobre au Camellia Palace. Cette fois, on part sur Take My Life en featuring avec Meidi. C'est un autre morceau à découvrir dans leur univers. Donc, montez le son et écoutez Take My Life avec Time Music.

En tout cas, si vous êtes amoureux de compas, vous êtes servi dans le Mapouyatalk d'aujourd'hui. Et on va continuer sur cette lancée, toujours avec le groupe Time Music qui sera présent encore une fois, hein, je le répète, mais c'est nécessaire pour que vous ne ratiez pas l'événement le 17 octobre à Marseille. On va continuer toujours avec Time Music, cette fois-ci pour le son Guéien.

Voilà, nous arrivons doucement vers la fin de ce voyage avec le groupe Time Music. Mais avant de vous laisser, impossible de ne pas vous rappeler le rendez-vous qui aura lieu le samedi 17 octobre. Time Music sera donc présent à Marseille, au Camellia Palace, qui se trouve au 73 boulevard de Saint-Marcel, dans le 11e arrondissement de Marseille. Ce sera une soirée placée sous le signe du compas et du zouk, hein. Les amoureux de la musique caribéenne, c'est l'événement où il faudra être. Pour clôturer le dossier de Time Music, j'ai envie de vous laisser avec du live, parce que finalement, c'est là que toute la magie prend vie. Il s'agit de Camper Devant, toujours de Time Music, et toujours pour vous mettre dans l'ambiance. Juste après ça, on va rester sur le même style musical, cette fois-ci avec un beau petit mix compas.

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0: Balenciaga en featuring avec la BSF. La BSF, on rappelle qu'ils ont fait quand même un son incroyable qui a beaucoup tourné. Ils ont fait le million aussi, hein, de vues,
1: ouais,
0: je crois.
1: Ouais, ouais,
0: c'était. Comment ça s'appelle? J'ai l'air
1: on
0: dans
1: va
0: la
1: taper
0: tête.
1: Ça.
0: On va taper ça. Voilà, incroyable. Il y a eu une super traîne, les joueurs de foot qui refaisaient.
1: C'est
0: incroyable comment Marseille influence la capitale et la capitale
1: c'est
0: influence
1: ça,
0: le
1: ça.
0: Monde. Hein. On est dans ça, là, au niveau musical. Alors, du coup. En parlant de la BSF, en fait, on va commencer ton interview, Ouz.
1: Okay.
0: On a plein de questions aujourd'hui à te poser. Et vu qu'on vient d'écouter Balenciaga, est-ce que tu peux nous raconter un petit peu comment il s'est fait ce feat? Est-ce que vous avez apprécié le studio ensemble? C'est la connexion, comment elle s'est faite? Explique-nous un petit peu.
1: Non, ouais, en soi, la connexion, c'est grâce à un de chez moi.
0: Ouais.
1: C'était un de les... C'est un producteur à eux.
0: Ouais.
1: Et la connexion, elle s'est faite comme ça. Et après, Gamberge. Pour sortir Balenciaga, on a dû faire 300.
0: Arrête.
1: Ouais.
0: Pourquoi?
1: Pour bien choisir.
0: Ah, vous avez fait 300?
1: Ouais, on a fait 300. Et après, au final, on a choisi Balenciaga. Mais Balenciaga, il devait jamais se faire.
0: Ok, incroyable ça.
1: Il devait jamais se faire. Après, au final, on l'a fait. Et voilà.
0: Et les autres sons, vous comptez les sortir ou vous avez laissé tomber?
1: Ça, je sais pas. Okay. Pour l'instant, je sais pas. C'est la vérité.
0: Ok, ok.
2: Et comment ça t'est venu à l'idée de te lancer dans le rap comme ça du jour au lendemain?
1: J'ai une famille de chanteurs, moi.
2: Ah, c'est pour ça.
3: Mais ouais, c'est vrai,
0: là. De chanteurs.
1: Du père au frère.
0: Du père?
1: Ouais.
0: Ah ouais?
1: Ouais.
0: Attends, il chante.
3: Il chante quoi?
1: Comorien, non. Comorien.
0: Chanson Comorien?
1: Ouais,
0: c'est qui ton père?
3: Tu peux chanter.
0: Il est connu un peu ou?
1: Non, il est pas connu.
0: Mais connu dans le milieu?
1: Non, en gros, à Marseille, si tu veux, il est connu.
3: Mm-hmm.
1: Mais pas. Genre, je sais pas comment t'expliquer. Genre, à Marseille, il est connu.
0: Dans les Okumbi, dans les fêtes traditionnelles.
1: Ouais, ouais. Tu dis son nom, tout le monde sait c'est qui.
0: On peut avoir son nom.
3: On
0: ou...
3: peut avoir le nom.
1: Non,
3: ou...
1: secret.
0: On veut savoir le nom parce qu'on écoute quand même des musiques traditionnelles comoriennes.
1: Ouais, bah, tu as vu, je te dirais un truc. La salle de mariage qu'il y avait à Félix Huat.
0: Ouais.
1: Ben, c'est à lui.
0: D'accord. Ok.
1: Celle de Gèze, là, maintenant, actuellement.
0: Ouais.
1: C'est à lui.
0: Ok, mais je sais pas c'est qui, mais je vais faire mon enquête, crois-moi.
1: C'est ton enquête.
0: Donc, du coup, t'as une famille de chanteurs.
1: Ouais, c'est ça, j'ai une famille de chanteurs. Mais en gros, c'est quoi de plus petit, comme je t'ai dit, mon père il chantait. Tous mes grands, enfin pas tous mes grands frères, la plupart de mes grands frères ils chantaient. Et après, ils ont tous arrêté. Et ils sont mis à me produire à moi et mon petit frère.
0: Ok, d'accord. Parce que ton petit frère aussi, il est dans la musique?
1: Ouais.
0: Ok. Il a commencé à sortir des sons ou...
1: Oui, c'est HD.
0: Ah, c'est ton petit frère?
1: Ouais.
0: Mais je savais pas, moi, c'est ton petit frère. Ton petit frère que je connais quand même depuis
1: très
0: longtemps. Et je savais pas que c'était ton petit frère. Ok, incroyable. D'autres questions pour Ouz?
2: Bien sûr. Quel serait ton feat de rêve, on va dire?
1: Théodora.
2: Théodora.
0: Wow.
3: Je vois la DR.
0: Théodora, qu'est-ce que tu aimes chez Théodora?
1: Elle sait tout faire.
0: Elle est incroyable.
1: Ouais.
0: Franchement,
1: elle est... Non.
3: Comment ça, elle sait tout faire?
1: Non, elle sait tout faire. Elle est dans tout type de musique. Genre, j'aime bien.
0: Tu l'as trouvée inspirante?
1: Ouais, à fond.
0: Son univers, parce qu'elle elle a un délire quand même. Elle est dans un délire.
1: Enfin, ouais.
0: Elle a un univers quand même propre à
1: elle. Au début, moi, j'aimais pas.
0: Okay.
1: Parce que justement, elle avait son univers, j'aimais pas au début.
0: Tu accrochais pas quand elle a sorti Congolese, tout ça?
1: Non, c'est pas à partir de Congolese, c'est. J'oublie comment il s'appelle.
0: Fashion designer?
1: Non.
0: Avant encore?
1: Ouais.
0: Avant, je la connaissais pas.
3: Je connais pas.
0: Ouais.
1: J'ai oublié.
0: Après, t'es un artiste et t'es connecté. Moi, j'étais pas connecté à ce moment-là.
1: Non, mais bref, elle avait sorti une musique. C'est de là que je commençais à l'écouter. Pour te dire, c'était même pas de l'afro. C'était. Je sais pas comment on appelle ça. Du contemporain. Non,
0: ouais.
1: Pas, ouais, okay. Une musique comme ça. Et...
0: Ouais.
1: Ouais, okay. Une musique comme ça. Et voilà.
0: Et t'aimes beaucoup Théodora. Et en plus, Théodora, ben, c'est incroyable. Elle a fait un post

0: c'est parce que quand même, en prenant position comme ça sur les réseaux sociaux, est-ce que pour toi, c'est important qu'un artiste prenne position sur des faits sociétaux, sur des faits d'actualité ou pour faire avancer une cause?
1: Non, oui, bien sûr.
0: Pour toi, c'est important? Non, mais c'est vrai.
1: Non, c'est important, ça. Parce que déjà, par rapport à sa visibilité,
0: ouais,
1: aux gens qui touchent, etc., surtout les gens de quartier,
0: ouais,
1: genre, c'est important qu'ils parlent de ça. Et voilà.
0: Surtout qu'on a, on a quand même des phénomènes où ça commence à disparaître, mais en gros les gens de quartier qui commencent à percer, dans n'importe quel milieu, mm-hmm, qui commencent à percer, ils oublient un peu le quartier des fois.
2: Ouais, c'est mm-hmm.
0: On est d'accord. Ah, vas-y, vas-y.
2: Mais du coup, tu le vis comment depuis que tu es un rappeur? C'est comment un peu? Y'a quoi qui a changé?
1: Moi, y'a rien qui a changé.
2: Y'a rien qui a changé,
1: ouais,
2: toujours au quartier.
1: Toujours Félix Fiat, toujours.
3: Ouais, tu bouges pas.
1: J'achète mon pain.
0: Il répond au téléphone.
1: Toujours, ça, je réponds au téléphone, toujours.
0: Bah, malgré que parfois on suit un peu tes aventures, on voit déplacements en Viano, hôtel,
2: showcase
0: à Paris. C'est toi cette année, c'est toi. Et on est très heureux que ce soit toi cette année, franchement.
1: Merci.
0: C'est un plaisir. Moi, j'ai une question quand même. J'ai deux questions. T'as fait un stade Vélodrome. T'as
1: ouais.
0: fait une première partie d'un stade Vélodrome. Comment tu t'es senti?
1: Heureux.
0: T'es
1: content. Quand tu peux être content, ça.
0: Il y a eu plusieurs moments, je pense. Le ouais. moment où on t'a appelé, on t'a dit, c'est toi qui fais la première partie.
1: Ouais, en gros, on m'a appelé, on m'a dit, c'est toi qui fais la première partie.
0: Ouais.
1: Mais tu n'as pas le droit de le dire.
0: Ah,
1: et le premier, je devais le garder pour moi.
0: Frustration max.
1: Même à ma famille, je l'avais pas dit.
0: Ok.
1: Il y avait personne qui le savait. Harry avait eu le moment où il a annoncé. Non, on a fait le teaser.
0: Je me rappelle. Avec l'hélicoptère et tout.
1: Ouais,
2: c'était méchant. Là.
1: Et après, il y a eu le moment où on l'a annoncé et le jour qu'on l'a fait.
0: Et donc, dans ces étapes-là, au début, bon, frustration, tu dois garder pour toi, mais tu es content quand même.
1: Ouais, je suis content.
0: Et après, à partir du moment où tu peux le dire, qu'est-ce qui se passe?
1: Ben, en soi, déjà, toute ma famille, ils étaient tous contents.
0: Ouais.
1: Genre, même il y a des gens, je ne connaissais même pas, ils me demandaient des passes. Alors, c'est même pas mon conseil. Moi, je suis juste la première partie.
0: Ça, c'est très marrant, ça.
1: Mais bref, après, en soi, non, j'étais content. De toute façon, dans tous les cas, je pouvais que être content, je pouvais pas être triste.
0: T'as appelé tes proches?
1: C'est ça, ouais, j'ai appelé tous mes proches. J'ai prévenu à tous mes proches, à tout le monde.
0: Tes producteurs étaient au courant du coup?
1: Ouais, mes producteurs étaient au courant. Il y avait moi et mes producteurs qui étaient au courant au tout début.
0: Ok.
1: Et après, voilà.
0: C'est incroyable quand même.
1: Non, voilà, c'est incroyable.
0: Et donc, au moment où tu montes sur scène, un peu d'appréhension?
1: Ouais, j'avais le stress.
0: Stress à fond?
1: À fond.
3: Et comment ça s'est passé après pendant ce temps-là? De temps.
1: Une fois que je suis rentré, enfin une fois que je suis rentré dans la scène, j'avais plus de stress, rien.
0: Et j'ai commencé à casser ma voix à ce moment-là, sache. Parce que le concert d'Alonso, il était incroyable cette année-là. D'ailleurs, j'ai préféré lui de 2025 que lui de 2026.
1: Et en plus, anecdote, au deuxième concert d'Alonso, on était ensemble.
0: Et on était ensemble au concert d'Alonso. Et je sais pas si tu te rappelles, on s'est retrouvés ensemble, hein, vous et moi, au concert. On a partagé ce moment ensemble, on a rigolé, on a snappé, bref, concert quoi. Et je me rappelle qu'à un moment, il y a Alonso qui dit, qui fait monter TK sur scène.
1: Ouais.
0: Et je me tourne et je dis à Ouz, c'est toi le prochain, il faut que ce soit toi le prochain. Ouz.
1: Pas maintenant. Pas maintenant, mais on va essayer.
0: Il faut. À remplir des dômes en tout cas, on espère que.
1: Des petites salles au début.
0: On commence doucement, mais bon, t'as quand même une montée, on va dire, quand même pas négligeable. T'as monté fort, et franchement, je trouve que c'est pas mal. Et on a un peu des stats, hein. Plus de 20 millions sur Margiela 1, plus de 10 millions sur Margiela 2. Adriana, qu'on n'a pas écouté aujourd'hui, mais qui a fait le million. Enfin, franchement, c'est incroyable. Donc, on espère quand même. On espère.
1: Non, on espère.
4: Et j'ai aussi une question par rapport à ça. Ces derniers temps, on sait que la musique marseillaise, la musique des guinguettes, est surtout employée par les jeunes. Est-ce que tu penses que par rapport à ça, il y a vraiment un avenir vis-à-vis de ça? Il y a des jeunes qui peuvent peut-être faire des rôles d'acteurs, de musiciens, de compositeurs ou bien de producteurs?
1: En gros, de vivre de ça?
4: Ouais,
1: oui,
4: c'est
1: bien
4: ça.
1: Sûr.
4: Ah ouais?
1: Bien sûr, bien sûr.
4: Ok.
0: D'ailleurs, Cédric qui a voulu lancer et va lancer un super projet autour de ça, parce que c'est vrai que la musique prend de l'ampleur sur Marseille à travers les guinguettes, à travers des artistes comme Ouz, comme la BSF, comme Itch qu'on a reçu sur notre première émission et qu'on embrasse fort, qui visait justement à prendre un jeune collégien, on va dire, c'est un peu le public cible, et à faire passer une journée avec un jeune et un artiste, ouais, une journée

0: Pour qu'ils puissent voir
1: complète.
0: Un peu le travail derrière, que c'est pas forcément que chanter, qu'il y a un réel travail derrière, le travail des lumières, le son. C'est pas forcément que faire une guinguette et venir chanter.
2: C'est ça, exactement.
3: Et c'est surtout un projet assez lucratif, je trouve. En tout cas.
1: Alors pour le projet
3: lucratif.
1: De l'asso, ah oui, pour la musique,
3: ouais.
1: Il peut, ça peut être lucratif, mais c'est.
0: Mais
1: attention,
0: c'est, pas forcément
1: c'est une
0: lucratif.
1: Grosse dépense
3: oui.
1: perso, d'abord.
3: Oui, oui.
1: Ah, ouais.
3: C'est ce que j'entends.
1: Ça veut dire qu'en gros, ça rapporte beaucoup d'argent.
2: Ah oui, oui.
1: Mais oui. C'est lucratif,
3: et
1: mais.
3: C'est divertissant aussi.
1: Mais au début, quand même, tu dépenses beaucoup.
3: Ah oui,
1: beaucoup,
3: ah
1: ouais. beaucoup. J'en, avant d'arriver à un succès qui est presque pas sûr. Mais en tout cas.
2: J'investis pour en recevoir, c'est
1: ça. C'est ça,
3: c'est ça.
1: En tout cas, ce projet, on espère qu'il verra le jour parce que du coup, il nous. Permettrait en tout cas de montrer à des jeunes à faire découvrir des métiers du son, ingé son, le studio, les caméramans, même sur des techniques de communication, la com, etc. Sur les réseaux. Et c'est important qu'on puisse le faire et que qu'on voit de un qu'il n'y a pas tout qui vient. C'est pas magique, hein.
2: Ouais, c'est ça, c'est pas magique. Hein, magique.
1: J'imagine que tu travailles quand
2: même. Il y a du travail. Genre dans tout en soi, dans tout ce qui est de la musique, il y a du travail. Genre que ce soit les clips, l'enregistrement. Genre comme t'as dit, sur les réseaux, genre il y a du travail dans tout en soi.
1: Et c'est pas facile et ça demande beaucoup d'énergie.
2: Ouais, ouais, ça demande de l'énergie, du temps. Mais après moi, comme je dis tout le temps, je me plains pas, je suis pas maçon.
1: C'est vrai.
2: Je vais pas me plaindre alors que y en a, ils font pire.
1: C'est vrai.
2: Y en a, ils travaillent
1: au chantier, dans des métiers qui sont assez pénibles. Je comprends.
4: J'ai une petite question, mon.
1: Ouais, vas-y.
4: Si tu devais donner un seul conseil à un jeune de Marseille qui veut se lancer dans le rap, ce serait quoi ?
2: Lance-toi.
0: Simple et efficace. Voilà, simple et efficace.
1: On apprécie, nous.
0: Ouais.
1: C'est vrai, lance-toi. Parce que c'est vrai qu'on réfléchit beaucoup quand même avant de se lancer.
0: Ouais, ça hésite.
2: Faut pas réfléchir.
0: Bah, je dis, ouais, peut-être ça va pas péter.
2: Ouais,
0: peut-être
2: je
0: vais avoir honte et tout.
2: Et moi, ce que j'aime bien en ce moment à Marseille, c'est qu'il y a. Il y a plusieurs groupes de petits qui se lancent comme ça en mode.
3: Ouais.
1: C'est vrai.
2: Genre même si c'est pas dans un but de. Genre de conquérir par exemple le monde ou la France, mais en mode ils se lancent, ils font ce qu'ils ont à faire. Ils s'amusent. Toi au guinguette et toi, etc.
1: Et puis j'ai envie de dire, ouais, ils s'amusent. Et puis en fait, le temps que les jeunes y passent à réfléchir, à produire leur musique et après s'entraîner pour passer au guinguette, c'est des temps qu'ils évitent à traîner et
2: c'est
1: après
2: ça,
1: à finir. On ne sait où. Moi j'ai mes petits chouchous. C'est la cousin Nostra. C'est mes chouchous Max.
2: Moi
1: alors,
2: aussi.
1: On te remercie pour cette interview. On
2: merci
1: te remercie
2: toi,
1: pour ta présence. On remercie l'ensemble de l'équipe de Msachiya Vibes. Et on se retrouve le prochain mercredi du mois à 18h. Et on va vous laisser en écoutant un super live en exclusivité de Ouz qui va chanter Célé Sao. Merci à toutes et à tous et merci à United Radio.

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1: Quel son incroyable, merci beaucoup à toi de nous avoir fait profiter de cette exclusivité. Merci. J'espère qu'on pourra le... Il sortira quand? Tu as une idée?
0: Je sais pas encore.
1: Tu sais pas encore?
0: Il y a des petits problèmes, on sait pas encore.
1: Ah bah ben nous on a le son. Et on l'écoutera et on le streamera fort. Merci à toutes
0: c'est
1: et
0: bon,
1: à
0: merci
1: tous
0: à toi.

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Adolphe Moutebachi la mouina, Yangoya.

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